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2: Bonjour à toutes et à tous et bienvenue dans les tartines sonores à 7h, 8h et 19h10. Et aujourd'hui, je suis avec Elena Dugac. Ça
3: Bonjour. Va Bonjour. Ouais, ça va bien.
2: Et avec un autre Quentin. Salut Quentin.
4: Salut Quentin. Salut Quentin.
2: Quentin Spawn, qui est artiste et qui va nous parler un petit peu de l'exposition qu'il a prévue au GAC du 11 septembre au 8 novembre. Quentin, est-ce que tu peux te présenter rapidement?
4: Oui, alors je m'appelle donc Quentin Spawn et je suis issu d'une école d'art, la Villarson, l'école de Nice, comme Elena d'ailleurs. Donc j'ai été invité pour faire une exposition au GAC. Et du coup, je suis sorti d'école il y a maintenant 12-13 ans et je dirais que mon médium principal, c'est avant tout le dessin. Et en fait, mes différents projets que je fais peuvent donner lieu à des expositions. Et je dirais que je n'ai pas une écriture en particulier. J'essaie, en fonction des expositions, de développer un certain type de réalisation, quoi. Voilà.
2: Ok. Donc là, tu viens au GAC pour faire montrer tes dessins. Mm. Aussi, tu vas dessiner sur place, j'ai bien compris.
3: Ah
2: Je mets directement l'épée dans le
3: plat. Il est en train.
4: Alors là, c'est effectivement ce que je suis en train de faire. Disons que je suis venu avec un certain nombre de dessins qui ont été réalisés les mois et années précédentes. Et sinon, là, sur place, vu que je suis arrivé lundi, dimanche même, je suis en train de faire des dessins liés à Annonay. Donc, je ne connaissais pas cette ville. Et puis, disons que je trouve cela bien. Comme je suis sur place, d'avoir la possibilité aussi de faire des choses en lien avec cette ville que je découvre et donc qui commence, c'est cette idée, comment cette ville peut m'inspirer aussi dans ma pratique, quoi. Voilà.
2: Trop bien. Du coup, il y aura les inspirations un peu que tu as eues à Annonay,
4: ouais.
2: Et des dessins déjà faits. Est-ce qu'il y a, dans cette exposition, il y a un thème particulier? Je vois que sur l'affiche, il y a d'avoir la police. Mais...
4: Oui. Oui, alors c'est plus, je dirais, une exposition où je présente un petit peu ma pratique et les différentes réalisations qui sont présentées sont liées à, ont été faites donc en des temps qui peuvent être un peu différents. Une grande partie des dessins présents sont en même temps liés à un travail autour de deux peintres flamands qui m'avaient inspiré, Peter Aertsen et Joachim Böckler, des peintres du XVIIe siècle. Mais je dirais que cette exposition rassemble quand même des pièces qui peuvent être des dessins qui peuvent être en même temps assez différents. Donc je dirais qu'il n'y a pas une thématique centrale, mais c'est plus une présentation de ma pratique avec en même temps quand même quelques liens entre différentes réalisations. Et justement, c'est ça aussi, ce qui est intéressant, là, quand on a une possibilité d'exposition, c'est comment, avec l'équipe du lieu, là, en l'occurrence, donc, notamment Elena, on peut avoir une discussion autour de ce qui est présenté, comment organiser une scénographie d'exposition, qu'est-ce que l'on présente, qu'est-ce qu'on va peut-être mettre de côté. Et on est dans une forme de dynamique d'exposition. Et moi, ça m'intéresse aussi parce que ça me fait des retours aussi au niveau de ma pratique, quoi.
3: Et d'ailleurs, c'est assez étonnant parce que finalement, le visuel de l'affiche n'est pas dans l'exposition. Enfin, sauf si on change d'avis d'ici deux jours, mais c'est toujours ça aussi de jouer avec l'espace. Et je pense que même si Quentin avait prévu des choses et qu'on avait beaucoup parlé de l'espace, enfin, j'avais filmé, envoyé, on avait des plans, enfin voilà, il y a quand même eu des choses qui étaient un peu, enfin, tout ne peut pas se faire à distance. Il faut sentir le lieu et c'est ça aussi. Et puis les formats de Quentin s'apprêtent vraiment aussi à jouer avec l'espace parce que là, on est dans le monumental. Enfin, il y a notamment un dessin qui fait 13 mètres de long sur 2 mètres. Enfin, voilà, on n'est pas dans les petits dessins, dans la pratique qu'on avait habituellement. D'ailleurs, pour moi, c'est plus une enfin une pratique en rapport avec la peinture, et d'où aussi les références à la peinture, enfin que cette idée qu'on se fait du dessin qui pendant des années n'a même pas été considérée comme de l'art, c'était plus l'esquisse avant la peinture. Et là, il y a vraiment une finalité en soi dans les pièces, en fait, et qui est où on peut vraiment se perdre dedans. Se noyer, carrément.
4: Non, je suis d'accord. En fait, disons qu'un de mes moteurs principaux, enfin, mon moteur, c'est vraiment au départ la peinture. En ce qui me concerne, j'étais un peu une quiche en peinture, malheureusement. En fait, j'ai essayé vraiment de... j'ai voulu faire une école d'art au départ par rapport à mon admiration liée à des peintres. Mais après avoir été recalé par deux fois au Beaux-Arts, je viens de région parisienne, aux Beaux-Arts de Paris, j'ai essayé de me trouver une école où je puisse apprendre la peinture. Ça s'est joué à pas grand-chose. Et je suis allé du côté de la Villa Arson à Nice. Et une fois dans l'école, il m'a fallu 4 ans pour me rendre compte que la peinture n'était pas vraiment mon truc et mes toiles finissaient comme paillasson. Donc il s'agissait de passer un monde un peu à autre chose. Mais ceci dit, en fait, voilà, là, j'ai toujours une admiration profonde pour des peintres, pour la peinture. Et ce qui me motive à faire des projets dans un médium qui a effectivement une histoire, on va dire, peut-être plus courte, je dirais, au niveau du statut de ce qui est de l'ordre de l'œuvre. Comme le disait Léna, le dessin est peut-être une forme d'art effectivement ancestrale, mais sa reconnaissance en tant que forme d'expression principale est somme toute assez récente, est liée notamment à des salons, à la mise en lumière de certaines œuvres graphiques, comme celle de Victor Hugo, comme les dessins de Léonard. Mais du coup, je me sens beaucoup plus à l'aise avec ce médium, alors que quand il s'agissait d'avoir un pinceau en main, là, j'avais les mains qui tremblotaient, quoi. Voilà.
2: En parlant justement de dessin, quelles sont les techniques que tu utilises alors, je suppose qu'il y a plusieurs techniques de dessin.
4: Disons que, alors, il y a des techniques avec lesquelles je me sens un peu plus à l'aise et qui peuvent être un peu récurrentes dans ma pratique, même si justement, en fait, comme je l'ai évoqué, j'essaie d'envisager chaque exposition potentiellement comme la possibilité aussi d'explorer une nouvelle facette, une autre facette du dessin. Et donc là, pour l'exposition Oga, qui a principalement des dessins en graphite, mais là justement, ce que je suis en train de faire en lien avec en écho à la ville d'Annonay, de mon ressenti, et c'était pas du tout prévu il y a encore 2-3 jours, mais ce sont des dessins qui sont faits à la pierre noire et au café. Voilà, j'avais pas de peinture chez moi, et en fait du coup je me suis mis à j'ai peint avec ce que j'avais sous la main, avec du café. Et pour d'autres, il y a l'exposition, il y aura des dessins aussi des dessins au crayon de couleur. Auparavant, j'ai fait quelques dessins au pastel de couleur, au pastel. Disons que j'essaie vraiment d'être dans une forme un petit peu d'ouverture et de ne pas me restreindre dans une technique en tant que telle, pour ne pas être dans une forme de redite, ne pas me dire je vais refaire exactement ce que j'ai fait il y a 2 mois, il y a 3 mois, et ainsi de suite, quoi. Voilà.
2: On peut dessiner avec du café. Comment tu dessines avec du café?
4: Alors,
3: ça s'utilise comme de l'encre, en fait. Voilà, c'est un super courant.
4: J'avais juste un pinceau. En fait, c'était le seul pinceau que j'avais ramené. Et du coup, en prenant un petit peu de café, en le diluant dans de l'eau ou quoi, tu as un liquide qui est assez proche du brou de noix. Ça te fait des espèces des marrons assez clairs et qui se rapprochent en fait d'une espèce de un peu d'aquarelle dans des teintes de marron, d'ocre, et en fait mélangé avec de la pierre noire, ça donne des gris un peu plus prononcés. En fait, on est entre de l'ocre un peu jaune, du marron et des teintes un peu plus sombres. Et disons que je dirais, je suis pas du tout le premier à faire cela, mais disons qu'un des artistes qui un des premiers vraiment à avoir peut-être travaillé comme cela, c'était Hans Hartung, qui, faute d'argent, faute de moyens, se mettait à peindre sur les serviettes dans les cafés. En fait, il allait dans les cafés et peignait sur les serviettes avec du café. Voilà. Et donc, bon, c'est un artiste que j'admire, enfin, un des artistes, bien entendu, que j'admire. Et voilà, moi, j'aime bien cette technique. Je l'avais déjà employée pour dessiner des footballeurs quand je regardais les matchs dans les cafés PMU et que voilà, pour peindre en vitesse comme des espèces d'aquarelles, quoi. Voilà.
3: Okay. Ah, du coup, c'est assez drôle parce qu'on on avait l'idée avec Quentin, enfin, je l'avais même grandement sollicité s'il pouvait faire un dessin sur place. Aussi, qui va être dans un endroit et observable d'une manière non conventionnelle, on va dire. On ne va pas essayer de donner toutes les clés parce que sinon les gens ne vont pas venir. Voilà. Donc, l'idée, c'était. Enfin, je ne m'attendais pas. Il n'y avait pas une idée précise de comment il allait réaliser cette chose. Et je pense que c'est aussi comme un espèce de carnet de voyage de ce court séjour d'une semaine sur Annonay. Enfin, voilà, une espèce de. Ouais, de. Je ne vais pas dire carte postale, mais en quelque sorte.
4: Oui, il y a un peu quelque chose un peu de cet ordre-là. Après, c'est vrai que au niveau de la pratique, en fait, j'aime bien cette idée un petit peu d'essayer de se renouveler, et même avec entre guillemets peu de moyens, peu de choses sous la main, en fait, essayer de faire quelque chose. Et puis cette idée aussi que tout espace, tout endroit, enfin tout peut être une source d'inspiration, même pendant une période assez courte. Alors là, je dirais, j'ai essayé de faire quelque chose. C'est une tentative. Mais après, en fait, quand je repartirai d'Annonay, bah peut-être que cette ville m'inspirera autrement d'autres réalisations. Disons qu'il y a un temps après de digestion d'une expérience. Et là, bah, je suis ici. Mais en repartant, bah, peut-être que par rapport à la ville, par rapport à cette expérience même assez courte, ça viendra peut-être nourrir et accompagner un travail, quoi.
2: Si je n'avais rien à vous dire et que vous vouliez donner envie aux gens de venir, qu'est-ce que vous diriez?
4: Alors, non, wow. Moi, je ne dirais rien.
3: Ça, c'est la question qui tue.
4: Non, alors, si je peux me permettre, en fait, moi, comme je suis très, très fan de football, en fait, on pourra, et qu'il y a probablement peut-être des personnes qui aiment le football ici, en fait, peut-être qu'on pourra parler très tranquillement. Mais voilà, c'est déjà un point.
3: Donc, moi, je ne parlerai pas de foot dans l'exposition. Mais je pense que cette exposition va vraiment être un voyage pour les gens, en fait. Enfin, il y a cette chose de... J'aime pas trop de dire c'est un univers, parce que c'est des univers dans lesquels il faut se plonger, se perdre, se noyer. Enfin, c'est une expérience, voilà, plus qu'un voyage. Enfin, c'est vraiment une expérience à vivre, ces dessins. Et je pense que c'est rare d'avoir... surtout avec le médium du dessin, autant la possibilité de se plonger dans une expérience, en fait, à faire le tour.
2: Ça me paraît être un bon résumé. Eh ben, merci beaucoup à vous deux. Et retrouvez du 11 septembre au 8 novembre l'exposition de Quentin Spaun au GAC à Annonay, aux horaires d'ouverture habituels, donc du mercredi au dimanche de 15h à 18h et le samedi matin de 10h30 à midi et demi.
3: Oui, ça c'est pour les gens qui viennent au marché, autant faire un petit tour, bah, aller en face.
2: C'est pour ça, c'est juste à côté. Et ben, merci à vous deux et puis à bientôt sur Radio-Lizy.
4: Merci beaucoup.
3: Merci.

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2: Bonjour à toutes et à tous et bienvenue dans les tartines sonores à 7h, 8h et 19h10. Et aujourd'hui, je suis avec Elena Dugac. Ça
3: Bonjour. Va ? Bonjour. Ouais, ça va bien.
2: Et avec un autre Quentin. Salut Quentin.
4: Salut Quentin. Salut Quentin.
2: Quentin Spawn qui est artiste et qui va nous parler un petit peu de l'exposition qu'il a prévue au GAC du 11 septembre au 8 novembre. Quentin, est-ce que tu peux te présenter rapidement ?
4: Oui, alors je m'appelle donc Quentin Spawn et je suis issu d'une école d'art, la Villarson, l'école de Nice, comme Elena d'ailleurs. Donc j'ai été invité pour faire une exposition au GAC. Et du coup, je suis sorti d'école il y a maintenant 12-13 ans et je dirais que mon médium principal, c'est avant tout le dessin. Et en fait, mes différents projets que je fais peuvent donner lieu à des expositions. Et je dirais que je n'ai pas une écriture en particulier. J'essaie, en fonction des expositions, de développer un certain type de réalisation, quoi. Voilà.
2: Ok. Donc là, tu viens au GAC pour faire montrer tes dessins. Mm. Aussi, tu vas dessiner sur place, j'ai bien compris.
3: Ah
2: Je mets directement l'épée dans le
3: plat. Il est en train.
4: Alors là, c'est effectivement ce que je suis en train de faire. Disons que je suis venu avec un certain nombre de dessins qui ont été réalisés les mois et années précédentes. Et sinon, là, sur place, vu que je suis arrivé lundi, dimanche même, je suis en train de faire des dessins liés à Annonay. Donc, je ne connaissais pas cette ville. Et puis, disons que je trouve cela bien. Comme je suis sur place, d'avoir la possibilité aussi de faire des choses en lien avec cette ville que je découvre et donc qui commence, c'est cette idée, comment cette ville peut m'inspirer aussi dans ma pratique, quoi. Voilà.
2: Trop bien. Du coup, il y aura les inspirations un peu que tu as eues à Annonay,
4: ouais.
2: Et des dessins déjà faits. Est-ce qu'il y a, dans cette exposition, il y a un thème particulier ? Je vois que sur l'affiche, il y a d'avoir la police. Mais...
4: Oui, alors c'est plus, je dirais, une exposition où je présente un petit peu ma pratique et les différentes réalisations qui sont présentées sont liées à, ont été faites donc en des temps qui peuvent être un peu différents. Une grande partie des dessins présents sont en même temps liés à un travail autour de deux peintres flamands qui m'avaient inspiré, Peter Aertsen et Joachim Böckler, des peintres du XVIIe siècle. Mais je dirais que cette exposition rassemble quand même des pièces qui peuvent être des dessins qui peuvent être en même temps assez différents. Donc je dirais qu'il n'y a pas une thématique centrale, mais c'est plus une présentation de ma pratique avec en même temps quand même quelques liens entre différentes réalisations. Et justement, c'est ça aussi, ce qui est intéressant, là, quand on a une possibilité d'exposition, c'est comment, avec l'équipe du lieu, là, en l'occurrence, donc, notamment Elena, on peut avoir une discussion autour de ce qui est présenté, comment organiser une scénographie d'exposition, qu'est-ce que l'on présente, qu'est-ce qu'on va peut-être mettre de côté. Et on est dans une forme de dynamique d'exposition. Et moi, ça m'intéresse aussi parce que ça me fait des retours aussi au niveau de ma pratique, quoi.
3: Et d'ailleurs, c'est assez étonnant parce que finalement, le visuel de l'affiche n'est pas dans l'exposition. Enfin, sauf si on change d'avis d'ici deux jours, mais c'est toujours ça aussi de jouer avec l'espace. Et je pense que même si Quentin avait prévu des choses et qu'on avait beaucoup parlé de l'espace, j'avais filmé, envoyé, on avait des plans, il y a quand même eu des choses qui étaient un peu... tout ne peut pas se faire à distance. Il faut sentir le lieu et c'est ça aussi. Et puis les formats de Quentin s'apprêtent vraiment aussi à jouer avec l'espace parce que là, on est dans le monumental. Il y a notamment un dessin qui fait 13 mètres de long sur 2 mètres. On n'est pas dans les petits dessins, dans la pratique qu'on avait habituellement. D'ailleurs, pour moi, c'est plus une... enfin une pratique en rapport avec la peinture, et d'où aussi les références à la peinture, enfin que cette idée qu'on se fait du dessin qui pendant des années n'a même pas été considérée comme de l'art, c'était plus l'esquisse avant la peinture. Et là, il y a vraiment une finalité en soi dans les pièces, en fait, et qui est où on peut vraiment se perdre dedans. Se noyer, carrément.
4: Non, je suis d'accord. En fait, disons qu'un de mes moteurs principaux, enfin, mon moteur, c'est vraiment au départ la peinture. En ce qui me concerne, j'étais un peu une quiche en peinture, malheureusement. En fait, j'ai essayé vraiment de... j'ai voulu faire une école d'art au départ par rapport à mon admiration liée à des peintres. Mais après avoir été recalé par deux fois au Beaux-Arts, je viens de région parisienne, aux Beaux-Arts de Paris, j'ai essayé de me trouver une école où je puisse apprendre la peinture. Ça s'est joué à pas grand-chose. Et je suis allé du côté de la Villa Arson à Nice. Et une fois dans l'école, il m'a fallu 4 ans pour me rendre compte que la peinture n'était pas vraiment mon truc et mes toiles finissaient comme paillasson. Donc, il s'agissait de passer un monde un peu à autre chose. Mais ceci dit, en fait, voilà, là, j'ai toujours une admiration profonde pour des peintres, pour la peinture. Et ce qui me motive à faire des projets dans un médium qui a effectivement une histoire, on va dire, peut-être plus courte, je dirais, au niveau du statut de ce qui est de l'ordre de l'œuvre. Comme le disait Léna, le dessin est peut-être une forme d'art effectivement ancestrale, mais sa reconnaissance en tant que forme d'expression principale est somme toute assez récente, est liée notamment à des salons, à la mise en lumière de certaines œuvres graphiques, comme celle de Victor Hugo, comme les dessins de Léonard. Mais du coup, je me sens beaucoup plus à l'aise avec ce médium, alors que quand il s'agissait d'avoir un pinceau en main, là, j'avais les mains qui tremblotaient, quoi. Voilà.
2: En parlant justement de dessin, quelles sont les techniques que tu utilises alors, je suppose qu'il y a plusieurs techniques, oui, de dessin.
4: Disons que, alors, il y a des techniques avec lesquelles je me sens un peu plus à l'aise et qui peuvent être un peu récurrentes dans ma pratique, même si justement, en fait, comme je l'ai évoqué, j'essaie d'envisager chaque exposition potentiellement comme la possibilité aussi d'explorer une nouvelle facette, une autre facette du dessin. Et donc là, pour l'exposition Oga, qui a principalement des dessins en graphite, mais là justement, ce que je suis en train de faire en lien avec en écho à la ville d'Annonay, de mon ressenti, et c'était pas du tout prévu il y a encore 2-3 jours, mais ce sont des dessins qui sont faits à la pierre noire et au café. Voilà, j'avais pas de peinture chez moi, et en fait du coup je me suis mis à j'ai peint avec ce que j'avais sous la main, avec du café. Et pour d'autres, il y a l'exposition, il y aura des dessins aussi, des dessins au crayon de couleur. Auparavant, j'ai fait quelques dessins au pastel de couleur, au pastel. Disons que j'essaie vraiment d'être dans une forme un petit peu d'ouverture et de ne pas me restreindre dans une technique en tant que telle, pour ne pas être dans une forme de redite, ne pas me dire je vais refaire exactement ce que j'ai fait il y a 2 mois, il y a 3 mois, et ainsi de suite, quoi. Voilà.
2: On peut dessiner avec du café. Comment tu dessines avec du café?
4: Alors,
3: ça s'utilise comme de l'encre, en fait. Voilà, c'est un super colorant.
4: J'avais juste un pinceau. En fait, c'était le seul pinceau que j'avais ramené. Et du coup, en prenant un petit peu de café, en le diluant dans de l'eau ou quoi, tu as un liquide qui est assez proche du brou de noix. Ça te fait des espèces des marrons assez clairs et qui se rapprochent en fait d'une espèce de un peu d'aquarelle dans des teintes de marron, d'ocre, et en fait mélangé avec de la pierre noire, ça donne des gris un peu plus prononcés. En fait, on est entre de l'ocre un peu jaune, du marron et des teintes un peu plus sombres. Et disons que je dirais, je suis pas du tout le premier à faire cela, mais disons qu'un des artistes un des premiers vraiment à avoir peut-être travaillé comme cela, c'était Hans Hartung, qui faute de moyens, se mettait à peindre sur les serviettes dans les cafés. En fait, il allait dans les cafés, il peignait sur les serviettes avec du café. Voilà. Ouais, donc bon, c'est un artiste que j'admire, enfin un des artistes bien entendu que j'admire. Et voilà, moi j'aime bien cette technique. Je l'avais déjà employée pour dessiner des footballeurs quand je regardais les matchs dans les cafés PMU et que voilà, pour peindre en vitesse comme des espèces d'aquarelles quoi. Voilà.
3: Okay. Ah, du coup, c'est assez drôle parce que on avait l'idée avec Quentin. Enfin, je l'avais même grandement sollicité s'il pouvait faire un dessin sur place. Aussi, qui va être dans un endroit et observable d'une manière non conventionnelle, on va dire. On ne va pas essayer de donner toutes les clés parce que sinon les gens ne vont pas venir. Voilà. Donc, l'idée, c'était. Enfin, je ne m'attendais pas. Il n'y avait pas une idée précise de comment il allait réaliser cette chose. Et je pense que c'est aussi comme un espèce de carnet de voyage de ce court séjour d'une semaine sur Annonay. Enfin, voilà, une espèce de. Ouais, de. Je ne vais pas dire carte postale, mais en quelque sorte.
4: Oui, il y a un peu quelque chose un peu de cet ordre-là. Après, c'est vrai que au niveau de la pratique, en fait, j'aime bien cette idée un petit peu d'essayer de se renouveler, et même avec entre guillemets peu de moyens, peu de choses sous la main, en fait, essayer de faire quelque chose. Et puis cette idée aussi que tout espace, tout endroit, enfin tout peut être une source d'inspiration, même pendant une période assez courte. Alors là, je dirais, j'ai essayé de faire quelque chose. C'est une tentative. Mais après, en fait, quand je repartirai d'Annonay, bah peut-être que cette ville m'inspirera autrement d'autres réalisations. Disons qu'il y a un temps après de digestion d'une expérience. Et là, bah, je suis ici. Mais en repartant, bah, peut-être que par rapport à la ville, par rapport à cette expérience même assez courte, bah, ça viendra peut-être nourrir et accompagner un travail, quoi.
2: Si je n'avais rien à vous dire et que vous vouliez donner envie aux gens de venir, qu'est-ce que vous diriez?
4: Alors, non, wow. Moi je ne dirais rien.
3: Ça, c'est la question qui tue.
4: Non, alors, si je peux me permettre, en fait, moi, comme je suis très, très fan de football, en fait, on pourra, et qu'il y a probablement peut-être des personnes qui aiment le football ici, en fait, peut-être qu'on pourra parler très tranquillement. Mais voilà, c'est déjà un point.
3: Donc, moi, je ne parlerai pas de foot dans l'exposition. Mais je pense que cette exposition va vraiment être un voyage pour les gens, en fait. Enfin, il y a cette chose de... J'aime pas trop de dire c'est un univers, parce que c'est des univers dans lesquels il faut se plonger, se perdre, se noyer. Enfin, c'est une expérience, voilà, plus qu'un voyage. Enfin, c'est vraiment une expérience à vivre, ces dessins. Et je pense que c'est rare d'avoir... surtout avec le médium du dessin, autant la possibilité de se plonger dans une expérience, en fait, à faire le tour.
2: Ça me paraît être un bon résumé. Eh ben, merci beaucoup à vous deux. Et retrouvez du 11 septembre au 8 novembre l'exposition de Quentin Spaun au GAC à Annonay, aux horaires d'ouverture habituels, donc du mercredi au dimanche de 15h à 18h et le samedi matin de 10h30 à midi et demi.
3: Oui, ça c'est pour les gens qui viennent au marché, autant faire un petit tour, bah, aller en face.
2: C'est pour ça, c'est juste à côté. Et ben, merci à vous deux et puis à bientôt sur Radio.
4: Merci beaucoup.
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Merci. Je ne vais pas être très original, je vais souvent vous dire merci, peu importe. Enfin, je pense qu'il est temps maintenant de se dire bonsoir. Ensuite, qu'est-ce que je voulais vous dire? Ouais, que ça fait 20 ans que je n'avais pas fait de scène. À part les gens.

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0: à toutes et à tous et bienvenue sur Radio DC dans un environnement un peu spécial car on est à la MMPA, la Maison de la Musique et des Pratiques Amateurs, et on va rejoindre Fabien Lelarge pour qu'il puisse nous raconter et nous faire visiter un petit peu cet édifice qui est assez récent. Comme vous pouvez l'entendre, il y a de la vie ici, il y a des jeunes, des enfants, on entend l'eau de la rivière en dessous. C'est un très bel édifice, tout en bois à l'intérieur, c'est assez impressionnant. Ça donne un côté vraiment très chaleureux à l'endroit.
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0: Et ben, on a rejoint du coup Fabien Lelarge pour faire une petite visite de l'endroit. On commence dehors, on entend il y a des enfants un petit peu autour. Bonjour déjà Fabien.
1: Bonjour Quentin, bonjour Radio Lycée.
0: Est-ce que tu peux nous expliquer, donc là on est dehors devant ce grand bâtiment sous un peu ce porche. Est-ce que tu peux nous expliquer un petit peu la genèse de ce projet et puis depuis quand il existe ce bâtiment ?
1: Bâtiment est connu depuis en activité depuis le 19e siècle et c'était un bâtiment qui principalement était dédié au travail du cuir, donc c'était une tannerie. Et le dernier exploitant jusque dans les années 70, c'était l'entreprise Bakou, qui fabriquait des chaussures de sécurité. Et après, le bâtiment était occupé par les services municipaux d'Annonay pour conserver, on va dire, les équipements techniques. Et également accueillait les Amis du Rail, une association qui travaillait sur des miniatures. Et également l'orchestre d'harmonie d'Annonay, qui était également accueilli ici pour ses répétitions. Et la ville d'Annonay, avant 2023, moi je suis arrivé en 2023, avait eu l'idée de refaire de ce bâtiment, de leur donner une deuxième vie. Il y avait eu un projet initial d'en faire un pôle culturel réunissant le conservatoire d'Annonay, qui est un conservatoire communal. Et voir si on pouvait aussi y associer la SMAC avec la Presqu'île, dont le bâtiment s'y connaissait quelques difficultés, qui avait besoin aussi de grandir et de se moderniser, et également d'autres acteurs qui avaient été imaginés pouvant rejoindre, on va dire, ce bâtiment. Je pense à Mediapop, le festival du premier film. Voilà. Et après, donc, il y a eu une reprise de compétences de l'enseignement musical par l'agglomération en 2023. Et les élus de l'agglomération, en fait, ont fait du bâtiment un projet intercommunal. Et donc la fusion du conservatoire Ardéchois, donc AMD, et du CRC d'Annonay, fait que le bâtiment est devenu en fait un nouvel enjeu pour le conservatoire intercommunal. Et ce bâtiment est devenu en fait le centre du nouveau conservatoire intercommunal. Et pour des raisons techniques, pour des raisons budgétaires, le projet culturel, de pôle culturel initial, est devenu en fait qu'un projet de conservatoire, de musique, puisque nous n'enseignons pas la danse et le théâtre, mais aussi pouvant accueillir dans son deuxième étage des futurs locataires, et on espère que ce sera des locataires avec des activités éducatives et culturelles.
0: Ok. Donc là, pour l'instant, c'est que le conservatoire musical, mais c'est voué à s'agrandir.
1: Dans la visite, je montrerai le deuxième étage qui sera dédié à de prochaines activités. C'est pour ça que le bâtiment s'appelle d'ailleurs Séquence, parce que il est au centre du quartier, hein, qui a une histoire, le quartier de Cance, avec toutes ses usines, avec tous ses bâtiments. C'est pas un conservatoire. Le bâtiment en fait intègre le conservatoire, mais il a une vocation en fait un peu multiple. Nous aujourd'hui, on est les premiers, on va dire, à être en activité dans ce bâtiment. Et on est très content d'y être depuis le 20 avril. Voilà.
0: Ok. Et eh ben, on va commencer un petit peu à faire un peu le tour. Donc là, pour l'instant, on est dehors.
1: C'est ça. En fait, le bâtiment, si tu vois, dehors. Donc là, le parvis, c'est un projet communal qui a été entièrement refait par la commune d'Annonay, avec un nouveau système de stationnement, une végétalisation, un esprit un peu zen, qui veut identifier, on va dire, cette remodernisation du quartier.

0: ce qu'on appelle la terrasse, qui est un autre accès du bâtiment, puisqu'en fait, dans le bâtiment, on a deux établissements recevant du public, comme je le disais. On a la partie conservatoire, dédiée à l'enseignement artistique, et on a une partie, en fait, ouverte à un public qui n'est pas forcément un public du conservatoire, avec de la mise à disposition ou des locations, d'une salle multifonctionnelle qu'on appelle l'amphi, on ira la visiter tout à l'heure, et également de studios de répétition ou d'enregistrement.
1: Ok, donc on peut venir louer une salle et dire j'aimerais bien enregistrer quelque chose.
0: Répéter, travailler mon instrument. Mais ça, je pense que quand on visitera, on en reparlera. Là, on passe sous le gaz. Et là, donc, c'est l'entrée principale du conservatoire. Donc on voit ces grands châssis, ces grandes baies vitrées. C'est un des fils conducteurs de l'architecte. Et également, on était soumis aux contraintes des bâtiments de France. Le bâtiment est protégé, enfin, est remarquable. Donc, c'était aussi de garder l'esthétique du bâtiment, parce qu'il a, il a son charme, avec ses poutres en béton, et donc ces grandes ouvertures qu'on va voir. Il y a énormément de fenêtres.
1: Oui, j'ai pu le remarquer en faisant un petit tour, et c'est beaucoup vitré. En fait, c'est vrai que quand on rentre, on voit d'abord le bois, je trouve.
0: Oui.
1: Et après, on voit toute cette armature en béton qui vient sublimer un peu ce côté très boisé.
0: C'est ça.
1: Et beaucoup de vitres aussi, ça fait très aéré.
0: Comme on le voit là dans l'accueil, bon, déjà, c'est pour avoir des puits de lumière, mais aussi pour être accueillant, sans être un aquarium, mais sans être non plus une boîte fermée. Avoir voilà, cette lumière, cette vue sur cette entrée à la fois majestueuse et un petit peu cosy, quoi. Parce qu'effectivement, comme tu le dis, donc le choix de l'architecte, là ça se voit, c'est de garder, on va dire, toute l'ossature du bâtiment, ce que j'appelle moi le squelette, en béton, qui a juste été sablé, donc il est dans son jus, mais rénové, hein, voilà, avec ces marques du passé qui donnent aussi son charme. Et puis donc le choix de l'architecte et des élus, c'était d'y associer un côté naturel, chaleureux, et donc l'intégralité du bâtiment est habillée de bois. Alors ça peut être du bois décoratif, comme ça peut être du bois avec des propriétés de traitement phonique et acoustique.
1: Oui, parce que ça, on le verra en déambulant. Dans les couloirs, on n'entend rien de ce qui se passe à l'intérieur des salles. Et inversement, je suppose. Mais c'est assez impressionnant.
0: Ça dépend. Justement, il y a plein de petites subtilités. Ça dépend des pratiques, mais on pourra en reparler en déambulant. Donc voilà, cette entrée, nous, on l'appelle là le hall, avec l'architecte aussi avec lequel on a travaillé, donc avait proposé de mettre une sorte de petit gradinage pour rappeler aussi le côté artistique, culturel. Donc, c'est-à-dire que là, il est occupé par des parents actuellement en mode attente, détente autour d'un café. Mais on pourrait aussi imaginer, et on va le faire très prochainement, mettre des musiciens sur le gradin ou mettre des musiciens ici dans le hall et avoir un public sur le gradinage. Voilà, c'est quelque chose qu'on a voulu d'accueillant, mais aussi tout de suite qu'il y a ce petit clin d'œil aux pratiques artistiques et culturelles. Donc quand on rentre dans ce hall, en fait, on a une sorte de tisanerie, donc on peut consommer des boissons chaudes sur les zones d'attente. On a voulu aussi tout de suite associer une communication numérique pour éviter l'affichage sauvage et faire aussi des économies et écologiques de papier, quoi, en fait. Voilà, donc on essaye vraiment d'être dans une communication la plus numérique possible. Et donc on a imaginé, et ça c'était aussi un travail qu'on avait porté en amont avec les familles, de la nécessité aussi d'avoir des espaces d'attente pour les enfants, les parents, en fin de journée, pouvoir prendre un goûter, faire ses devoirs entre deux cours. On voit aussi que on pouvait pas, en fait, sur Malval, le bâtiment ne le permettait pas, que les parents restent sur les temps des cours, et on voit qu'il y a des parents qui commencent à rester, qui prennent un bouquin, qui corrigent des copies pour des enseignants, qui viennent avec un ordinateur, qui répondent à leurs mails. On voit les parents qui se rencontrent, voilà, ça crée aussi vraiment des échanges, et on le voit de plus en plus là depuis un mois et demi maintenant, aussi sur des organisations de covoiturage, les parents se croisent enfin, voilà. Ouais. Alors ce qui existe, parce que nous, il ne faut quand même pas oublier qu'on est un conservatoire intercommunal, donc on a les sites d'enseignement à Limagny, qui est un ERP aussi placé sous la direction de l'agglomération, et les salles communales de Vernosc et de Vanosc. Et là, les écoles sont un peu plus petites, donc les parents se croisent un peu plus facilement, mais il y a aussi des places de stationnement, plus volumineuses.
1: Ouais.
0: Donc on a souvent du dépôt d'enfants, l'enfant va à son cours ou l'adulte, et puis après ils repartent. Voilà. Ici, on a vraiment voulu penser le bâtiment comme aussi un lieu de vie. Alors sans dire un tiers-lieu, parce qu'aujourd'hui ça incarne plein de choses les tiers-lieux, mais en fait tous ces espaces d'attente aussi vont être pensés pour faire autre chose dans le bâtiment en journée, autre chose que l'enseignement musical.
1: Ouais, c'est vraiment un lieu où on accompagne son enfant et on peut facilement l'attendre en faisant autre chose dans un lieu qui est dédié aussi pour ça, quoi.
0: Tout à fait. Donc là, toi, il y a les zones d'attente. Si on arrive après qu'on dépasse ce hall, on a une première zone d'attente qui va être aussi dédiée à une zone d'exposition. L'idée, c'est aussi que le bâtiment puisse accueillir des photographes, des plasticiens.

0: Là, tu vois, en fait, on va pouvoir donc mettre des zones d'exposition. Donc, on a déjà des associations, des artistes qui sont venus visiter les espaces pour pouvoir s'y projeter, parce que l'idée qu'on a au niveau de la direction des affaires culturelles de l'agglomération, c'est qu'il y a une vraie vitalité d'artistes sur le territoire. Et que, ben voilà, il y a quelques lieux d'exposition. Je pense à la Magma, je pense à la Galerie Camarade, Moustache et Dentelle. Il y a le GAC aussi, et il y a aussi d'autres artistes en dehors du centre d'Annonay. Et que, ben, ça soit aussi un lieu où les artistes prennent position, puissent aussi créer dans les espaces, soit sous le kiosque, soit en intérieur, et puissent diffuser leur travail, promouvoir leur travail. Et si on le peut, on essaiera toujours aussi de penser à une connexion avec la musique.
1: Ouais.
0: Voilà, pour faire des ponts entre justement les arts plastiques, la photographie et la musique. Autour d'un auteur, autour d'un pays, autour d'un thème. Mais que voilà, on crée des ponts, qu'on puisse mettre en musique des vernissages, qu'on puisse ouvrir par un concert justement une exposition. Enfin, on commence à travailler à ça et ça va commencer dès cet été. Puisqu'on avait parlé d'un parcours jazz autour de Steve Coleman avec Reggie Washington et d'autres projets, où on aura une première exposition là qui va être donc affichée autour de Steve Coleman. On en aura une autre à partir après des Journées européennes du patrimoine autour du bâtiment. Après, on va aussi être associé au bicentenaire de la photographie. Enfin, voilà, on a déjà un calendrier d'occupation qui commence à bien se charger.
2: Ouais, le but aussi, c'est de pouvoir allier ces différentes pratiques et que ce ne soit pas juste la musique.
0: Exactement.
2: Qu'on puisse allier un peu les deux. Ouais.
0: Exactement. Donc voilà, on a une zone d'exposition qui sera dédiée ici, une autre juste en face, pour avoir justement, on va dire, un rayon dans lequel, justement, les gens pourront découvrir les travaux des artistes.

0: Si on reprend un peu la déambulation, encore des espaces de gradinage face aux futures expositions. On a voulu aussi penser ce côté un petit peu cosy parce que le bâtiment, en fait, il a quand même des lignes très droites. Et on a choisi de mettre un mobilier plutôt généreux, plutôt un peu rondouillet, tu vois, avec des qui viennent un peu casser justement un peu ces angles pour donner ce côté un petit peu chaleureux et accueillant. Et les gens apparemment sont assez satisfaits. Volontairement aussi, tu vois, l'ascenseur est monte-charge. Alors, ascenseur pour des questions de personnes à mobilité réduite, bien évidemment, personnes âgées, mais aussi monte-charge, parce que l'idée, c'est de pouvoir transporter d'étage en étage jusqu'au sous-sol les instruments les plus volumineux, les grosses timbales, les marimbas 5 octaves. On a fait le choix aussi de le cacher, que ça soit pas tout de suite dans l'entrée, que ce côté aluminium viennent pas impacter, marquer cette entrée. Donc c'est volontairement, c'est pas caché, mais tu vois, il y a une orientation qui a été pensée pour vraiment laisser se conférer cet esprit bois, béton, généreux, chaleureux, dès l'entrée.
1: Ouais.

Et après, on commence à rentrer donc dans, bah, dans de grands couloirs volumineux dans lesquels on a des cours quoi, qui sont en train de se dérouler. Et ce qu'on peut remarquer, donc la volonté, donc tu vois les ouvertures, donc les huisseries sont toujours les mêmes. Ça a été un gros chantier. Ont été travaillés donc et validés par les bâtiments de France. Que ce soit au niveau de la forme qui respecte l'origine du bâtiment, les épaisseurs des rails, donc aussi la couleur. Et donc ça, on a ça à peu près dans toutes les pièces, donc qui sont très lumineuses. Mais en fait, on a voulu aussi remettre de la lumière au cœur du bâtiment en mettant ces châssis fixes aussi qui sont très très généreux. Et aussi pour rester dans une pédagogie toujours active. Voilà, on voit ce qui se passe dans la salle. Dans la salle, alors au début, ça a peut-être perturbé quelques enseignants et quelques musiciens qui n'avaient pas l'habitude, mais finalement, tout le monde a pris une habitude, c'est naturel. C'est-à-dire qu'on voit ce qui se passe, on voit ce qui se passe dehors. Ça donne une sorte de proximité aussi, on va dire qu'on n'avait pas jusqu'à présent, entre l'apprenant, l'enseignant, l'usager... et on voit que le bâtiment est en activité, en fait. Et ça, c'est assez apprécié, ces espaces lumineux.

0: puis là, on commence à avoir des zones. Donc on en parlait tout à l'heure. Effectivement, t'as remarqué quand t'as fait la petite visite avant qu'on se rencontre, que bah, y avait des équipements dédiés en fonction de zone, en fonction de salle. Et en fait, ça répond à la volonté qu'on avait d'identifier, on va dire, des salles à des types de pratiques pour éviter d'avoir, comme on pouvait avoir dans les vieilles écoles de musique, du matériel partagé qui part d'une salle à l'autre, qu'on ne retrouve pas. Qui, voilà. Donc de vraiment spécialiser des salles en fonction de certains types de pratiques. Et ici, dans ce rez-de-chaussée, effectivement, alors pour des questions de manutention, de logistique, mais aussi d'accès, on va dire, pratique, on a identifié en fait une salle, par exemple, dédiée, comme on le voit, aux musiques actuelles, avec des guitares, des basses électriques, des batteries, des amplis, des solos, à côté d'une salle dédiée aux musiques électroniques, la musique assistée par ordinateur, bah parce qu'en fait, on a du matériel qui cohabite.
1: Ouais.
0: Les câbles, les jacks, les XLR, les micros. Donc, ça nous paraissait intéressant de mettre ces deux salles en pratique à côté. Et souvent aussi, les enseignants sont les mêmes. Donc, ça évite d'aller d'un étage à l'autre. Et aussi, d'être connecté à la deuxième partie qu'on verra en fin de visite, où il y a les studios de répète.
1: Ok.
0: Et une petite salle de concert. Donc, comme ça, le matériel, il est à portée de...
1: Il ne bouge pas trop loin. Ça évite de monter deux étages pour redescendre.
0: Exactement. Et quand tu rentres dans une pièce, alors, bâtiment moderne, hein, tout est électronique.
1: Mmh. Les serrures, tout.
0: Les serrures, les entrées, tout est automatisé sur les entrées publiques. Et, ça nous permet déjà de sécuriser énormément les espaces.
1: Mmh.
0: Et ça nous permet aussi d'avoir ce qu'on appelle un organigramme des clés un peu moins fastidieux. On voit bien qu'aujourd'hui, avec un badge, c'est quand même plus pratique que...
1: Que 15 trousseaux de clés.
0: Exactement. Donc toi, dès qu'on rentre dans cette pièce, on entend qu'il y a une résonance, une acoustique, on va dire, tout de suite particulière.
1: Ah oui, totalement différente. On le sent vraiment en passant la porte. Quoi.
0: Voilà. Donc en fait, le travail du génie acoustique a été aussi bien sur les vitres côté canse pour atténuer le bruit
1: de l'eau.
0: Que au niveau du châssis fixe qui est côté couloir,
1: mmh.
0: Que le traitement du plafond, où là on voit qu'il y a un matériau spécifique avec de la mousse, donc il vient absorber la diffusion sonore pour pas aussi aller embêter l'étage.
1: Mmh.
0: Et puis aussi un gros travail qui a été fait sur le sol.
1: Ok.
0: Et enfin sur les murs. On voit là et là au fond de la pièce, on voit qu'il y a un mur en tissu. Donc c'est un tissu phonique qui vient en fait traiter, mater le son pour pas embêter le voisinage, la salle d'à côté, mais aussi avec des propriétés pour couper des résonances, pour couper des réverbérations qui pourraient être désagréables dans le cadre d'une pratique. Pour info, on a dans le bâtiment 6 traitements acoustiques différents.
1: Ok. Par rapport aux salles et
0: par
1: la pratique qu'il y a dedans.
0: Exactement. 6 traitements différents. Alors le gros du travail, c'est surtout sur le sol et après sur les vitres.
1: Ok.
0: Voilà. Donc ici, par exemple, dans une salle de musique actuelle, je mets une guitare électrique, je mets un hautbois, je mets une trompette. Ça sera confort pour tout le monde,
1: mm-hmm.
0: Pas de souci. Par contre, si je vais dans la pièce qu'on vient de dépasser, là où il y avait les cours de guitare acoustique,
1: mm-hmm.
0: Si je mets une guitare électrique là-bas,
1: ouais, ça
0: le
1: sera
0: traitement
1: pareil.
0: N'est pas le même. Mm-hmm. Donc pour le voisin et pour le corridor, en fait, eh ben, le traitement sera moins avantageux. Quoi.
1: Mmh.
0: Voilà. Aussi, ça a été pensé comme... Ce travail acoustique a été pensé aussi pour faire vivre le bâtiment. C'est-à-dire que quand je déambule, effectivement, on n'entend pas trop ce qui se passe, mais on l'entend quand même.
1: Ok.
0: L'idée, c'était de ne pas créer un bâtiment entièrement hermétique.
1: Mmh.
0: C'est-à-dire que quand il y a des cours, il faut qu'on entende ce qui se passe, et ça donne de la vie au bâtiment.
1: Ouais.
0: Par contre... Effectivement, nous, si on se met de l'autre côté de la porte et de la vitre et qu'on parle, là, on l'a vu, par exemple, sur des visites techniques ou de services de l'agglomération, il y avait des cours, on parlait normalement à côté, le prof et l'élève n'entendaient pas ce qui se passait.
1: Ouais.
0: Ici.
1: Donc, ouais. Ça permet de vraiment pouvoir être, quand même, en termes de son, dans sa bulle et que l'extérieur ne gêne pas. Par contre, l'extérieur peut profiter de ce qu'on fait aussi. Quoi.
0: Exactement. Voilà sur le travail phonique qui est quand même qui est un sujet sérieux puisqu'on est un conservatoire de musique et qu'il fallait pas il fallait pas être, on va dire, léger sur le sujet, parce que voilà, ça a plein d'enjeux. Si demain le conservatoire, avec des malfaçons phoniques ou des mauvaises orientations, bah, ça peut être en fait un problème sur 50 ans, et après ça va beaucoup plus coûter, on va dire, de reprendre les salles. Donc vraiment, on a porté une attention très, très particulière à ça. Et j'étais bien, bien heureux d'accompagner l'architecte et la collectivité sur ces sujets-là, parce que c'est plus ma partie que la partie maçonnerie, boiserie et autres. Et c'était vraiment très intéressant. Comme on est dans une pièce aussi, là, actuellement, j'en profite sur aussi les conditions de travail et d'apprentissage. Conditions de travail pour le personnel de l'agglo et d'apprentissage pour les élèves. Dans un souci aussi d'économie et de résilience énergétique, on a passé tout le bâtiment en LED, au niveau de l'électricité. On a rajouté aussi différentes temporisations au niveau chauffage.
1: Ouais.
0: Alors tu vois, au niveau électrique, par exemple, premier point, on a des ouvertures, tu vois, qui ne sont pas agressives.
1: Oui, ouais, ouais, on le voit.
0: On a des tempos, tu vois, qui viennent, la lumière infuse ou s'arrête, toi, calmement. Donc, on ne rentre pas tout de suite dans une pièce avec cette agressivité, voilà, ces halos lumineux qui pourraient nous éblouir. Donc ça, c'est aussi une volonté de rentrer dans un espace un peu zen, un peu cosy. Et en fonction aussi de la luminosité et de l'ambiance de travail dans laquelle on veut être, on a rajouté, toi, des variateurs qui nous permettent de travailler ou d'apprendre dans des conditions... dans les conditions qu'on recherche, en fait.
1: Ok, alors là, les gens ne le voient pas, mais en fait, la lumière, quand on l'allume, déjà, elle vient doucement arriver. Elle ne fait pas comme un flash qu'on peut voir assez souvent. Et grâce à l'interrupteur, on peut atténuer ou accentuer la lumière qui arrive pour avoir les conditions qu'on veut et ne pas forcément être en plein jour, avoir une lumière très forte sur soi, mais avoir un peu le côté tamisé et du coup zen, ça rejoint un peu le côté
0: zen.
1: C'est ça,
0: exactement. Et puis après, sur le côté énergétique, alors plutôt donc gestion des températures, parce que c'est quand même un gros bâtiment et qui n'a pas été chauffé pendant plusieurs décennies. Donc l'idée, c'est aussi de voir comment il va vivre en hiver et en été. Il y a un système, donc c'est des grosses packs, on va dire, des pompes à chaleur qui ont été installées, qui permettent de réguler à température, donc à 19 degrés, le bâtiment quand il y a besoin de le chauffer. Et en fait, il a été pensé. Alors, c'est pas une clim, parce qu'on peut avoir chacun son avis sur la clim, mais on a évité, parce que c'était le projet initial, de mettre des brasseurs d'air au plafond, parce que je trouvais qu'esthétiquement, ça allait pas être très fameux. Et puis, on aurait cassé un petit peu ce côté brut là, en mettant justement toi ces outils là au plafond. Et en fait, les nouvelles générations de packs permettent d'insuffler de l'air froid quand il fait trop chaud ou de l'air chaud quand il fait trop froid. Et c'est pas vraiment une clim.
1: Ouais.
0: En fait, voilà. C'est-à-dire qu'on prend de l'air chaud, on le transforme en air froid et inversement. Et donc, on a un système aussi de temporisation qui permet à un élève ou un enseignant, voilà, ce qu'on appelle un push, un bouton poussoir. Dire, ben là, j'ai un peu trop chaud. Je sais que je sais pas, il fait 26 degrés. Hop, j'appuie sur le bouton et je baisse la température de 2 à 3 degrés
1: okay.
0: pour être dans des conditions d'apprentissage ou de travail plus confort. Et inversement, l'hiver, je peux rajouter du chaud. Donc, c'est-à-dire que pour faire aussi des économies d'énergie, l'idée, c'est de pas avoir des tempos, enfin des régulations,
1: constantes,
0: qui vont créer des surcoûts d'énergie, mais c'est plutôt d'être sur un travail énergétique raisonné où on responsabilise les usagers en fait, et nous on respecte la loi énergie au plus près, et on va voir dans le temps comment le bâtiment va vivre avec ses outils énergétiques. Voilà, on poursuit ?
1: Ouais, carrément. Même dans le couloir, on peut le voir, la lumière, elle arrive progressivement. C'est vrai que ça m'a frappé quand je suis arrivé de quand ça s'allume, c'est vraiment doux. Et c'est pas... Il y a quelqu'un, paf, ça s'éclaire d'un coup.

0: particulière. On parlait de sols avec des spécificités. Et celle-ci, elle a aussi une histoire dans le projet initial, quand j'ai pris mon poste, et que le projet initial du bâtiment était réalisé, cette salle, ça devait être la salle des percussions. Et sachant qu'on avait les salles d'orchestre qui étaient prévues à l'étage.
1: Ok.
0: Et moi, je trouvais, avec la direction, que ça n'avait pas de sens d'avoir des percussions en rez-de-chaussée et d'avoir les orchestres là-haut, sachant que souvent, c'est des instruments qui peuvent être partagés. Et qu'en termes on parlait tout à l'heure de logistique, de manutention, c'était un peu compliqué à gérer.
1: Tout monter, c'est compliqué, quoi.
0: Voilà. Et aussi, entre-temps, nous, sur l'écriture du projet d'établissement et le règlement des études, on a mis en place un dispositif musique et handicap, qui s'appelle Musicap. Et les salles, on va dire, n'avaient pas été imaginées, puisque ce dispositif n'existait pas, n'avait pas été pensé en 2023-2024. Et comme on accueille des personnes souffrant de certaines formes de handicap, on ne se voyait pas de les mettre à l'étage, soit de prendre les escaliers, soit de prendre l'ascenseur. Et donc, en fait, on a repensé l'usage des salles en fonction, justement, des besoins pédagogiques de nouvel établissement. Et ici, en fait, on a une salle assez volumineuse qui fait 48 mètres carrés, dans lequel, en fait, c'est vraiment la pratique pour les tout-petits qui est privilégiée. Donc ici, nous, à l'année, on a des cours pour les 5-6 ans, ce qu'on appelle le parcours initiation, l'éveil musical, la découverte, mais aussi tous les cours Musicap, qui accueille des gens avec des formes de handicap. Et donc, on a des espaces suffisamment grands pour être sur la musique, le corporel. On a, alors ça peut rappeler un peu les écoles, mais du mobilier très adapté aussi à hauteur de bras, des petites chaises, tout en polycarbonate. Et donc, on a aussi identifié ce lieu qui centralise les petites percussions et des nouveaux, des nouveaux instruments dédiés à ces pratiques. On voit comme des petits handpans, ce qu'on appelle des happy drums. On a des bols tibétains aussi pour être dans d'autres types de pratiques ici, parce que comme on l'entend, cette salle est encore différente de la salle des musiques amplifiées.
1: C'est pas du tout la même. Il n'y a pas du tout la même acoustique, ouais.
0: Voilà. Et on voulait aussi, parce qu'il y a certaines formes de handicap, et notamment sur les problèmes de sensibilité, en fait, quand on casse le son, l'idée c'était dans une pièce la plus, absorbante possible, avec le moins de réverbération, pour être justement dans une découverte, une exploration sonore la plus neutre possible, pour éviter aussi de pouvoir générer des troubles chez certains usagers. Et donc on a mis ici, les auditeurs le voient pas, ces fameuses structures sonores bâchettes, qui est un instrumentarium qu'on a investi il y a plus d'un an maintenant, quand on a mis en place le dispositif Musicap, qu'on avait présenté aussi sur votre antenne, et qui, on le voit, voilà, c'est tout de suite ça imprègne quelque chose dans cette pièce. Il y a un décorum, c'est très art déco des années 70-80, et donc là on peut s'ouvrir à d'autres types de pratiques. Alors oui, on est dans l'inclusion, donc avec des personnes pouvant souffrir de handicap, avec des petites 5-6 ans, mais on a commencé à mettre en place, on l'a fait depuis qu'on a ouvert le bâtiment ici, un dispositif pour les 0-3 ans et plus. Donc on a des séances avec des mamans, des petits, des grands-parents, et donc on apprend à gratter. À frapper. Donc on est entre, tu vois, la découverte du son, donc on appelle ça l'exploration sonore, qui est adaptée à tous. On gratte, on frotte, on caresse, on utilise des outils, on se dispose dans la pièce, on fait des parcours. Et après, on est dans quelque chose de collectif et de créatif.
1: Ouais, c'est assez impressionnant. Alors, pour décrire un peu à quoi ressemblent les instruments, ça ressemble un petit peu à des cônes sur lesquels il y a des structures métalliques qui sont fixées, qui font différents bruits. Ça, on aurait presque dit que c'est fait main. C'est justement fait à la main.
0: C'est fait main, c'est fait sur mesure, c'est artisanal. C'est tout fait main.
1: C'est assez impressionnant de voir ces outils. C'est vrai qu'il y a un côté assez intéressant de forme assez originale et de voir que ça peut faire des sonorités totalement différentes. Et je me dis que ouais, un enfant qui voit ça, il a envie de toucher. Et du coup, le fait de faire du bruit, ça doit être assez intéressant.
0: Les frères Bachet étaient des concepteurs qui créaient des œuvres monumentales. Et ils ont voulu faire rentrer la culture

0: Donc le premier étage, les salles ont donc d'autres orientations, d'autres, comment dire, qui répondent à d'autres besoins pédagogiques. On a toujours des espaces d'attente, faire les devoirs, prendre son goûter. On a toujours ces grandes baies. Et là, on a des salles qui sont un peu plus grandes que les autres, parce qu'on a des instruments plus volumineux. Voilà, par exemple le piano, ici.
1: Ouais.
0: Parce qu'on en a deux. Et puis, on n'a pas de table, on n'a pas de chaise. On n'est pas à l'école.
1: Oui.
0: On essaie vraiment d'être dans la pédagogie la plus active possible. Donc là, on est sur des pédagogies aussi actives, donc ce qu'on appelle les coupes tempo.
1: Okay.
0: C'est le temps d'apprentissage de la musique par l'orchestre, c'est-à-dire que c'est ce qu'on appelait avant le solfège ou la formation musicale. Mais en fait, on est avec son instrument et on apprend les notions théoriques autour d'un petit orchestre. Donc il faut des salles, pouvant en réunir 15 à 20 élèves. En symétrie, tu vois, on parlait tout à l'heure un peu de la logique qu'on voulait donner aux salles. Salle de piano, comme ça, les profs peuvent travailler ensemble, les élèves n'ont pas aussi trop à se déplacer, sont en face aussi d'autres grandes salles de cours de FM dans lesquelles ils peuvent venir aussi prendre des cours et travailler en petits groupes. Et puis là, on le voit, voilà, quoi, on a le numérique, on parlait tout à l'heure du numérique dans les espaces, donc on a des tableaux blancs interactifs qui nous permettent aussi d'être sur des partitions numériques, sur des projections, ça évite de mettre des vidéos projecteurs.
1: Ouais.
0: Tout est intégré, en fait. Et c'est tactile. Donc l'enfant, on voit, c'est aussi ludique.
1: Ouais,
0: il va écrire sa note sur l'écran, et voilà.
1: Donc là, pareil, on est sur du cours anciennement du solfège, t'appelles ça comment du...
0: Alors, nous, on appelle ça les cours tempo.
1: Cours tempo.
0: Mais en fait, c'est une formation musicale instrumentée, okay. Orchestrée, où on a plusieurs élèves réunis. Voilà, par exemple, on a deux enseignants, parce qu'il y en a un qui est plutôt sur la partie orchestrale, l'autre qui est plutôt sur la partie théorique, et qui peut venir aussi compléter. Voilà, on a deux guitaristes, on a le prof de guitare, donc il vient aussi adapter, on va dire, les notions nécessaires à son instrument.
1: Ok. Là, ça permet aussi, les profs peuvent bouger un petit peu aussi.
0: Exactement. Exactement. En symétrie, au rez-de-chaussée,
1: oui.
0: Les mêmes espaces d'attente. Voilà. Toutes les salles de cours, alors ça, c'était aussi un sacré challenge pour l'architecte. Les salles de cours, au minimum, enfin, la plus petite en bas, elle doit faire 15 mètres carrés. Parce qu'en fait, on a restructuré le pôle administratif, donc on a fait un bureau dans une salle de cours. Mais la salle de cours, on va dire, basique de ce nouveau conservatoire ici, c'est 25 mètres carrés.
1: Ok.
0: Toutes. Au minimum, ouais. Sauf toi, en fonction.
1: Oui, il y en a qui.
0: Mais en fait, on remarque, et c'est pour ça que c'était un challenge pour l'archi, parce qu'il a fait des boîtes dans la boîte.
1: Oui, ouais.
0: Mais en fait, chaque 25 mètres carrés est différent. Chaque salle, en fait, est différente.
1: Ok.
0: Ouais, que ce soit en profondeur, que ce soit en largeur. Donc finalement, il n'y a pas aussi ce côté copier-coller. Toi, des salles, elles ont toutes leur. Même si elles ont un décorum identique, toi, autour du bois, autour des matériaux phoniques, autour des couleurs, autour des équipements. Les tours de son, le mobilier, mais elles ont toutes une identité différente.
1: Ouais, c'est le travail d'architecte, c'était aussi un peu de, c'est un peu un travail de Lego de mettre des briques dans une, il avait une boîte, il devait mettre ses briques
0: dans un
1: endroit.
0: Ouais, c'est ça. Donc tu vois là, on va passer sur deux autres salles, 25 mètres carrés. Bah, elles ont pas, elles ont pas la même identité.
1: Et t'as raison, on entend un peu, c'est vrai que j'ai pas fait gaffe quand je t'ai passé. On entend quand même l'instrument de l'extérieur.
0: Oui.
1: Donc c'est assez
0: là,
1: intéressant.
0: Là, c'était l'effet traversière, on les entend un petit peu. Ça fait vivre, en fait,
1: ouais.
0: Le bâtiment. Et d'ailleurs, quand le bâtiment n'est pas en activité d'enseignement musical, tu peux remarquer des petits haut-parleurs, là, très discrets.
1: Donc, ah oui,
0: t'as une sorte
1: okay.
0: de blanc sur blanc.
1: Ouais.
0: Alors déjà, ça nous permet de pouvoir diffuser des messages d'alerte, en cas de besoin. Mais surtout, on diffuse de la musique, nous, le matin.
1: Ok, trop bien.
0: On diffuse de la musique, c'est-à-dire on met en musique le bâtiment, pas fort.
1: Oui.
0: On met de la musique classique, on met du jazz, on met des musiques de film pour que le bâtiment.
1: Ils vivent quand même.
0: Et parfois, on avait oublié de couper la musique. Il y avait des cours, mais ils n'entendaient pas.
1: Oui, c'est l'avantage aussi, c'est qu'on n'entend pas.
0: Exactement. Donc là, toi, là, par exemple, on a des violons, on les entend pas du tout parce que. Phoniquement, parfois c'est un peu moins puissant.
1: Mmh.
0: Là, on parle, on a l'impression que on fait du air discours.
1: Oui, mais en réalité.
0: On les entend pas, donc on les perturbe pas.
1: On les entend un tout petit peu, mais c'est assez léger. Mmh.
0: Bonjour.
1: Bonjour. Mais c'est assez bien, du coup, ça va être de.

0: De découvrir un petit peu aussi les instruments qu'il peut y avoir.
1: C'est ça. C'est ça. Et même pour les gens qui découvrent, parce que comme l'idée c'est que le bâtiment soit ouvert au public de 9h à 19h30, c'est-à-dire qu'on a des gens qui viennent et qui ne sont pas forcément élèves du conservatoire ou parents d'élèves, qui peuvent venir visiter le bâtiment ou qui peuvent venir prendre un café, se poser. Et oui, effectivement, la dernière fois, il y a quelqu'un qui me dit, pour la première fois, j'ai découvert ce que c'était qu'un corps. Voilà, il se promenait, il me dit, mais c'est quoi cet instrument? Il a découvert l'instrument, le cuivre qu'on appelle le corps. Donc si ça peut susciter aussi un peu la curiosité, c'est chouette, quoi. Et là, dans cette partie donc, de la fin du premier étage, on a des salles encore plus grandes. Elles ont aussi leur identité. C'est ce qu'on appelle les salles d'orchestre. Alors, on peut avoir des cours on va dire, à plus petit format dedans, mais qui ont été pensés voilà, pour des formats de on va dire 35 à 60 musiciens réunis.
0: Ok, ah oui, quand même.
1: Avec la même esthétique. Ici, on a juste des rideaux pour éviter, éventuellement, quand parce qu'on a des salles qui peuvent être mises à disposition à des associations musicales partenaires. Parfois, ils veulent répéter, on va dire, sans forcément être vus, et donc ils tirent les rideaux. Et donc, tu vois, là, on a une implantation un peu différente des autres. On a beaucoup de percussions.
0: Ouais.
1: Les pratiques d'orchestre. On a ce qu'on appelle des praticables qui permettent d'avoir d'être surélevé avec le chef d'orchestre et une vue un peu plus facile. Et on a un volume ici plus important pouvant accueillir une quarantaine de musiciens.
0: Donc en face, la salle est plus grande que celle-là.
1: Ouais.
0: Ok.
1: Alors là, l'idée de les mettre aussi face à face, c'est de créer aussi des synergies entre les assos et les orchestres qui répètent.
0: Oui, ça permet de se croiser.
1: Les musiciens se rencontrent, croisent, peuvent boire un café. À la fin d'une répète, ils peuvent boire un verre ensemble. Parce qu'on a cet espace aussi, toi, d'attente. Ils peuvent s'asseoir, discuter, échanger. Pourquoi pas aussi imaginer des répertoires en commun, des concerts en commun. C'est créer aussi des rencontres, en fait.

0: Et donc, ce n'est pas fini.
1: Non, c'est encore un étage.
0: Il y a encore un étage.
1: Et cet étage-là, c'est celui qui est plus voué, du coup, si je me rappelle bien, à être utilisé par d'autres personnes.
0: Exactement. Et là, tu vas découvrir un grand plateau nu.
1: Ok.
0: Là, on a 970 mètres carrés.
1: Qui sont prêts à être utilisés.
0: C'est ça. Il faut mettre des cloisons, il faut mettre un sol, il faut mettre ses toilettes, son système de chauffage. Et on voit le potentiel, en fait.
1: Carrément. On sent que... Il y a possibilité de faire, il manque plus que les gens s'imprègnent de l'espace. Et puis,
0: exactement.
1: Et puis même au niveau associatif, il peut y avoir des associations qui peuvent venir s'y installer, etc. C'est même le but de ce que j'ai compris.
0: Oui, alors, en fait l'idée c'est quand même, enfin, je vais pas parler à la place des élus, mais par rapport à la construction du projet, ce que j'ai cru comprendre, c'est de privilégier les secteurs culturels, associatifs ou éducatifs. Pour qu'aussi le bâtiment ait un sens, c'est-à-dire voilà, qu'un conservatoire soit voisin avec une école, une association socio-éducative, ça a du sens, on va dire. Que ce soit autour du handicap, que ce soit autour voilà, de la réinsertion, que ce soit, enfin, il y a plein de belles choses à mettre en place. Bon, ici, toi, je verrais bien la danse, du théâtre, sans que ce soit le conservatoire, mais
1: oui.
0: Au moins qu'il y ait des proximités au niveau des pratiques artistiques.

0: Là maintenant, je vais te faire découvrir donc la partie donc non conservatoire.
1: Ok.
0: Du bâtiment, donc, qui peut accueillir du public en autonomie.
2: Donc l'idée, on a commencé à accueillir là des musiciens qui cherchaient des locaux de répète. Donc on leur programme un badge, hein, puisqu'on a dit on est tout électronique. Ils nous indiquent les jours et les horaires auxquels ils veulent venir répéter. Et en fait, bah, avec ce badge, ils se présentent dans cette partie-là du conservatoire. Donc ils ne sont pas obligés de rentrer par le conservatoire. Alors souvent quand on est en activité, ils viennent nous dire bonjour, ils passent par le conservatoire. Mais je pense à un samedi après-midi ou un dimanche. Bah nous, on n'est pas là, donc ils ont une entrée en toute autonomie par cette terrasse. Donc l'idée aussi, c'était d'avoir gardé la sorte de auvent qui protégeait, on va dire, les activités des services techniques et qui peut, si une association loue la salle, de pouvoir faire un accueil public, une billetterie, un petit bar...
1: Ouais.
2: Donc avec mon badge, je me présente dans cette partie qui donc peut être autonome entièrement. Avec donc, ici nous on a des locaux techniques.
1: Ok, ouais, je vois Régis, Sono.
2: On a, si on veut avoir une action avec de la convivialité, ou nécessitant les services d'un traiteur, on a ce qu'on appelle un office.
1: Ouais. Trop bien.
2: Donc, qui a un équipement de base, mais qui permet à n'importe qui de pouvoir porter un projet où il y aura éventuellement de la consommation d'aliments ou de boissons. Et là, donc, j'ai réservé mon studio, je me présente avec mes copains et mes copines, mon badge est programmé. Donc, en gros, avec mon badge,
1: ouais, ça donne accès là-bas et ici. C'est pratique. Ouais. Avec une clé, il faut en offrir deux différentes.
2: Et voilà, on rentre dans un studio de répète.
1: Ok.
2: Qui peut être un studio de travail, qui peut être une salle de cours ponctuelle, mais qui peut être aussi un lieu d'enregistrement. Donc là, on commence à accueillir des groupes amateurs qui cherchaient des locaux de répète. On accueille aussi les groupes... accompagné par la SMAC, avec laquelle on est partenaire sur ce qu'on appelle le dispositif court-circuit.
1: Ouais. Donc on a parlé avec la SMAC.
2: Donc ils viennent répéter ici. Donc on a un équipement de base, alors issu des pratiques de ce qu'on appelait les musiques actuelles amplifiées, années 70-80, donc basse, batterie, guitare, clavier, sono, des équipements comme dans les autres salles, entièrement neufs. L'idée, voilà, c'est de donner envie, c'est avec du matériel aussi... dire de bonne qualité, pour qu'on soit dans une pratique la plus confortable possible et avec les mêmes équipements acoustiques, énergétiques, électriques qu'on a dans les salles de cours.
1: Ouais, en fait, là, mis à part la couleur de la salle, en soi, ça ressemble vraiment aux autres salles qu'on peut voir au-dessus.
2: J'ai voulu vraiment identifier, c'était pas simple au début avec l'architecte, mais en disant que des gens de l'extérieur qui ne sont pas forcément conservatoires, ils vont dans un local de répète. Il y a une identité un peu à lui donner. Et pour justement aussi identifier les deux parties du bâtiment, moi je préconisais plutôt justement qu'il y ait des esthétiques, des coloris un peu différents pour se dire « Ah, là je suis ailleurs en fait.
1: Ouais. »
2: Et cette teinte un peu de gris, gris-noir, confère tout de suite ce côté un peu saine. Sur le répète.
1: Ça fait un bel espace pour répéter. Puis c'est assez confortable, mine de rien. Il y a du câble au cas où. C'est assez cool. On se connaît ce problème de j'ai oublié un câble. J'ai besoin d'un câble en rab, un truc comme ça.
2: Et, tu vois, là, pour éviter aussi d'avoir des câbles qui se perdent ou qui soient mal rangés. En fait, l'architecte a été jusqu'à faire sur mesure en bois des patères.
1: Ok.
2: Pour l'angle, la distance pour pouvoir mettre les jacks, les XLR, les inserts et que ça traîne pas et pour rester dans cet esprit bois qui infuse le bâtiment.

0: Donc ça, c'est le deuxième studio de répète, hein, qui a la même dimension, mais c'est comme les salles de cours.
1: Oui.
0: Largeur, profondeur n'est pas la même.
2: Ouais, qui n'est pas agencé pareil, du coup.
0: C'est ça. Et en fait, nous, l'idée, c'est de ne pas
3: tout de suite équiper basse, batterie, guitare, clavier comme l'autre. Ça dépendra des besoins. On a l'équipement nécessaire. Mais c'est d'être plutôt sur des cultures un peu urbaines, tendance jeune, où là, on va installer un fond vert. On aura la sono, on aura les micros. Et si des jeunes veulent venir travailler la vidéo, faire des clips, de la photo, ils auront aussi un espace dédié. Et tu vois, là, on voit donc le multipaire qui a été installé. Maintenant, il faut faire un peu de soudure pour pouvoir faire après des captations entre une room et une pièce de...

0: Et on termine donc cette partie de conservatoire par ce qui s'appelle donc une salle multifonctionnelle. On lui a donné le nom de l'amphi.
1: Okay.
0: Pour l'identifier, parce que salle multifonctionnelle, bon, ça veut dire ce que ça veut dire, mais
1: oui,
0: ça faisait un petit peu salle des fêtes, salle à tout faire, et voilà, on voulait marquer aussi un peu de notre empreinte la, l'usage de cette salle qui, voilà, quand tu rentres dans l'amphi, n'est pas entièrement terminée dans son équipement, mais qui se veut un lieu de transmission.
1: Mmh.
0: Mais aussi de diffusion, parce qu'on peut imaginer dans un amphithéâtre. Alors, on n'a pas la profondeur, on n'a pas l'amphithéâtre en pierre,
1: oui.
0: Romain. Mais en fait, l'idée, voilà, pas oublier la transmission, la diffusion, mmh. la connaissance. Et ça nous paraissait intéressant de l'identifier comme l'amphi, parce que comme tu le vois, donc, on a des systèmes sons qui permettent une utilisation en toute autonomie
1: mmh.
0: pour une rencontre, une conférence. Une réunion politique, un micro, enfin voilà,
1: ouais.
0: Donc en usage vraiment très simple. Et derrière, on voit qu'il y a un deuxième équipement, donc plutôt sur de la Sono Pro, qui nous permet de diffuser des concerts amplifiés.
1: Mm-hmm.
0: Et tu remarques aussi peut-être un vidéoprojecteur
1: ouais.
0: qui nous permet aussi de pouvoir diffuser, alors ça peut être des films si on veut travailler la musique mm-hmm. à l'image, qui peut être accueillir des films si on travaille avec le festival du premier film, des conférences qui veulent projeter, des AG d'associations partenaires. Voilà, donc voilà l'usage. Toi, il manque le pendrillon au fond, il mm-hmm. manque les lumières aussi LED, puisqu'il y aura un petit plan de feu. Et cette salle va être amenée, elle est déjà pas mal utilisée.
1: Ouais, carrément.
0: Mais voilà, on attend que la fin, on va dire, des gros travaux pour l'aménager en mm-hmm. fonction de nos besoins. Il y a deux, trois petites choses à reprendre. Et après, toi, dès qu'on aura le pendrillon, les lumières hautes, ça lui donnera tout de suite aussi,
1: ouais.
0: sans dire le mot salle de spectacle, mais tout de suite une autre image. Mais elle est déjà bien fonctionnelle
1: ouais.
0: pour le
1: ouais.
0: coup.
2: Il est impossible que votre art ne finisse pas par toucher les amateurs.
3: En attendant, je te nomme assistant chef de chœur.
2: Tu connais la
1: et ben, Fabien, merci de cette visite. Et puis,
0: merci aux auditeurs.
1: Puis on se retrouve bientôt sur Radio DC à la rentrée du coup.
0: Avec plaisir.
1: Pour une petite émission mensuelle comme on a eu l'habitude de le faire jusqu'à maintenant.
0: C'est ça.
1: A plus.
0: Salut.

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1: Bonjour à tous et bienvenue dans cette nouvelle émission où je vous invite à découvrir le rap d'une autre façon. Alors aujourd'hui, nous allons parler des rappeurs et de leur rapport à leur propre paternité, avec toute la poésie de ces artistes de rue. La paternité est très souvent évoquée comme une charge de responsabilité supplémentaire, un changement de vie avec son lot de peur et de stress. La joie d'être père se mêle à la crainte de ne pas être à la hauteur de la venue de l'enfant. Si l'on s'attarde essentiellement sur les besoins matériels de l'enfant, une pression insidieuse commence à avoir l'ascendant sur le bonheur d'être papa. Et oui, notre société nous enseigne que l'enfant ne doit manquer de rien, qu'il faut être un modèle de réussite sociale et professionnelle, qu'il faut assurer la sécurité financière au quotidien, qu'il faut être un pilier, une référence, etc., etc. Autant d'obligations que l'on s'imagine être essentielles, mais qui peut-être éloignent l'homme de son véritable rôle de père. On dirait que la naissance d'un enfant pose l'interdiction de la fatigue, du doute, de l'échec, voire même de la remise en question. Alors qu'un homme qui devient père reste avant tout un homme avec ses vulnérabilités. Beaucoup d'hommes se voient ensevelir sous des heures de travail et la crainte du manque lorsqu'ils endossent la responsabilité d'être père. L'arrivée d'un enfant peut engendrer des contraintes pour atteindre un bonheur matériel et illusoire, et cela peut peser lourd au quotidien. Dans les sons qui vont suivre, les poètes s'écartent de l'approche terre à terre de la paternité et évoquent la joie, l'amour, l'émerveillement, la transmission de valeurs, la protection. Le regard que portent certains de ces artistes sur leur rôle de père relève de la féerie, bien loin du calcul des charges et des revenus auxquels beaucoup se confrontent. Les artistes rap sont souvent controversés à l'égard de leurs propos et comportements agressifs ou décalés. Pourtant, leur approche de la paternité révèle une douceur et une poésie qui est souvent ensevelie sous les décombres des contraintes matérielles et financières. On va laisser place à la musique avec des psychiatres de la rime et le titre Inaya.
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0: On vient d'entendre Soprano révéler l'amour passionnel qu'il a pour sa fille. La naissance d'Inaya apparaît comme une renaissance pour l'artiste. Le poème pour Inaya dénote de l'émerveillement. Soprano chante son amour et met en lumière l'apaisement que lui procure l'arrivée de sa fille. À son tour, Scylla rappe pour sa fille. On va écouter Scylla avec Mufasa.
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Scylla décrit le devoir de protection d'un père envers son enfant en baptisant un monde féerique pour sa fille. Il apparaît comme le gardien d'un trésor. Euphonique lui aussi rappe la venue de sa fille Lana. Lui qui a pour habitude d'écrire son amour pour le sexe opposé se voit devenir père d'une future femme. On l'écoute, Euphonique Lana.

L'artiste en tant que père enseigne à sa fille ce que l'école ne nous apprend pas. L'amour, la confiance en soi et le respect. Dans une société où les femmes doivent encore se battre pour défendre leurs droits, Euphonique donne à sa fille quelques clés pour s'affirmer en tant qu'être à part entière, toujours dans le respect. À son tour, le rappeur Saké poétise son émerveillement devant sa fille. Il est accompagné du beatmaker Krone. On écoute Saké, Krone, Rayon de soleil.

0: Une fois encore, c'est l'émerveillement de l'artiste devant sa fille qui nous est offert. L'amour et l'innocence se présentent comme les moteurs de l'artiste. On dit que le premier amour d'une femme, c'est son père. La naissance d'une petite fille révèle parfois des chevaliers. Ces hommes responsables d'une future femme rappellent la venue au monde d'une princesse. Le stéréotype du rappeur en marge du système laisse place à la figure du bâtisseur de monde fabuleux où se réfugient les princesses. Il apparaît qu'être père d'un garçon se chante avec tout autant de poésie. Les rois protègent les princesses et apprennent à leurs fils à ériger leur propre empire dans le respect de soi et des autres. Les rappeurs Douskawa et Davodka métamorphosent la peur et leurs doutes en une impulsion à être plus responsable. On écoute Douskawa Davodka, Petit Miroir.
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0: Est-ce que vous avez fait attention à cette phrase de Douzkawa? Je serai toujours fier de qui tu es, que tu sois dans un char AMX ou sur un char de la Gay Pride. Là où certains parents renient leur enfant, après avoir eu connaissance de leur homosexualité, l'amour inconditionnel de Douzkawa offre à son fils la liberté d'être qui il est. Dans une société matérialiste, offrir ce qui n'a pas de prix semble être le plus beau cadeau qu'un père puisse faire à son enfant. C'est ce que Davodka s'engage à donner à son fils. La valeur des choses est trop souvent liée au profit de leur possession. On se rend compte liée au profit de leur possession. On se rend compte que même en donnant le meilleur de soi à son enfant, il faut encore le protéger des autres. Et qui sont ces autres? Les autres, c'est les mauvaises paroles, c'est les rumeurs aussi. L'absence physique d'un père peut laisser libre cours aux médisances de l'entourage. Une mère jalouse ou pleine de rancœur, un beau-père qui peine à trouver sa place, les proches de la maman qui dénigrent le père absent, etc., etc. Il y a cette phrase qui dit que les absents ont toujours tort, mais la vérité parvient toujours à arriver et ouvre les yeux de l'enfant sur son père. Au final, peut-être qu'une personne insurgée ou en désaccord avec les codes et les normes de la société est plus à même de donner l'essentiel à son enfant. C'est ce qui m'apparaît dans la poésie de Douzkawa. Et oui encore. Je vous laisse écouter Douzkawa, Milo.
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1: Douzkawa prodigue ses conseils à son fils d'une façon poétique et nous emmène parcourir le monde à travers des valeurs qui élèvent l'être humain. Encourager son enfant à rester fidèle à soi-même et respecter ses propres idées n'est-il pas l'un des meilleurs conseils qu'un père puisse donner? Il est d'usage d'inciter à la réussite matérielle, les études, le taf, etc., etc. Mais la meilleure des réussites n'est-elle pas de respecter qui l'on est? Quand on ne se trahit pas soi-même, peut-être que l'on réussit l'essentiel. Porter son enfant vers la liberté de penser, l'école ne nous l'apprend pas. Beaucoup de parents ne l'enseignent pas non plus à leurs enfants, alors que développer sa propre capacité à réfléchir me semble être l'une des choses les plus importantes pour qu'une personne s'épanouisse pleinement. L'arrivée d'un enfant provoque en nous tout un imaginaire autour de lui. Nous nous projetons dans son avenir, nous nous transformons en devins et nous prévoyons sa vie en oubliant que nous n'avons aucune connaissance ni maîtrise du futur. Que se passe-t-il lorsque l'enfant naît avec une particularité que les médecins appellent handicap? Tous les enfants sont différents, mais certains enfants ont besoin d'une attention particulière. Le rappeur Davodka évoque la venue au monde de son fils autiste, les « je t'aime sans réponse » et cette étrange notion de normalité. Je vous pose la question, c'est quoi être normal? Et qu'est-ce qu'un enfant anormal? Nous allons écouter le témoignage de Davodka avec Enfant Bulle.

0: D'avocat écrit sur des thèmes sociopolitiques et autobiographiques. Il est engagé auprès de l'association Sur les bancs de l'école, qui est une association à but non lucratif qui propose un soutien aux familles d'enfants avec troubles du spectre autistique. D'avocat, dans ce dernier son, effleure la culpabilisation des parents d'enfants nés avec une particularité. Il évoque son combat quotidien pour son fils, les moqueries qu'il faut encaisser, mais on retient surtout l'amour que le rappeur a pour son fils, et cette phrase qui résume beaucoup de choses. Je cite, vu leur normalité, tu peux te fier de ne pas être comme eux. Notre société fait de la différence un handicap, alors que la différence devrait, je pense, susciter le désir de la connaître et d'apprendre des personnes dont le fonctionnement diverge de la majorité. Cette émission se termine, je vous remercie pour votre attention et j'espère que la poésie des artistes que vous venez d'écouter vous a touché. Et pour ceux qui ne connaissent pas le rap, ou qui ont un avis peu ouvert sur les rappeurs, j'espère que ces quelques textes d'artistes connus ou reconnus vous auront donné l'envie d'en
1: découvrir. 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
2: Bonjour à toutes et à tous et bienvenue dans les tartines sonores à 7h, 8h et 19h10. Et aujourd'hui, je suis avec Elena Dugac. Ça va ?
3: Bonjour, ouais, ça va bien.
2: Et avec un autre Quentin. Salut Quentin.
4: Salut Quentin. Salut Quentin.
2: Quentin Spawn, qui est artiste et qui va nous parler un petit peu de l'exposition qu'il a prévue au GAC du 11 septembre au 8 novembre. Quentin, est-ce que tu peux te présenter rapidement ?
4: Oui, alors je m'appelle donc Quentin Spawn et je suis issu d'une école d'art, la Villarson, l'école de Nice. Comme Elena d'ailleurs, donc j'ai été invité pour faire une exposition au GAC. Et du coup, je suis sorti d'école il y a maintenant 12-13 ans et je dirais que mon médium principal, c'est avant tout le dessin. Et en fait, mes différents projets que je fais peuvent donner lieu à des expositions, et je dirais que je n'ai pas une écriture en particulier. J'essaie en fonction des expositions de développer un certain type de réalisation, quoi. Voilà.
2: Ok. Est-ce que donc là tu viens au GAC pour faire montrer tes dessins? Aussi, tu vas dessiner sur place, si j'ai bien compris.
3: Ah
2: ah! Je mets directement les pieds dans le plat.
3: Il est en train.
4: Alors là, c'est effectivement ce que je suis en train de faire. Disons que donc je suis venu avec un certain nombre de dessins qui ont été réalisés les mois et années précédentes. Et sinon, là, sur place, vu que je suis arrivé lundi, dimanche même, eh bien, je suis en train de faire des dessins liés à Nonnet. Donc, je ne connaissais pas cette ville. Et puis, disons que je trouve cela bien, comme je suis sur place, d'avoir la possibilité aussi de faire des choses en lien avec cette ville que je découvre cette idée, comment cette ville peut m'inspirer aussi dans ma pratique, quoi. Voilà.
2: Trop bien. Du coup, il y aura les inspirations un peu que tu as eues à Nonnet,
4: ouais,
2: et des dessins déjà faits. Est-ce qu'il y a, dans cette exposition, il y a un thème particulier? Je vois que sur l'affiche, il y a d'avoir la police. Mais...
4: Oui. Oui, alors c'est plus, je dirais, une exposition où je présente un petit peu ma pratique, et les différentes réalisations qui sont présentées ont été faites donc en des temps qui peuvent être un peu différents. Une grande partie des dessins présents sont en même temps liés à un travail autour de deux peintres flamands qui m'avaient inspiré, Peter Herzen et Joachim Böckler, des peintres du XVIIe siècle. Mais je dirais que cette exposition rassemble quand même des pièces qui peuvent être des dessins qui peuvent être en même temps assez différents. Donc je dirais qu'il n'y a pas une thématique centrale, mais c'est plus une présentation, je dirais, de ma pratique, avec en même temps, je dirais, quand même quelques liens entre différentes réalisations. Et justement, c'est ça aussi, je dirais, ce qui est intéressant là, quand on a une possibilité d'exposition, c'est comment, avec l'équipe du lieu, là, en l'occurrence, donc, notamment Elena, on peut avoir une discussion autour de ce qui est présenté, comment organiser une scénographie d'exposition, qu'est-ce que l'on présente, qu'est-ce qu'on va peut-être mettre de côté. Et voilà, on est dans une forme de dynamique d'exposition, et moi, ça m'intéresse aussi parce que ça me fait des retours aussi au niveau de ma pratique, quoi.
3: Et d'ailleurs, c'est assez étonnant parce que finalement, le visuel de l'affiche, oui, n'est pas dans l'exposition. Enfin, sauf si on change d'avis d'ici deux jours, mais c'est toujours ça aussi, de jouer avec l'espace. Et je pense que même si Quentin avait prévu des choses et qu'on avait beaucoup parlé de l'espace, enfin, j'avais filmé, envoyé, on avait les plans, enfin voilà, il y a quand même eu des choses qui étaient un peu... Enfin, tout ne peut pas se faire à distance. Il faut sentir le lieu, et c'est ça aussi. Et puis, les formats de Quentin s'apprêtent vraiment aussi à jouer avec l'espace, parce que là, on est dans le monumental. Enfin, il y a notamment un dessin qui fait 13 mètres de long sur 2 mètres. Enfin, voilà, on n'est pas dans les petits dessins, dans la pratique qu'on avait habituellement. D'ailleurs, pour moi, c'est plus une enfin une pratique en rapport avec la peinture, et d'où aussi les références à la peinture, enfin que cette idée qu'on se fait du dessin qui pendant des années n'a même pas été considérée comme de l'art, c'était plus l'esquisse avant la peinture. Et là, il y a vraiment une finalité en soi dans les pièces, en fait, et qui est où on peut vraiment se perdre dedans. Se noyer, carrément.
4: Non, je suis d'accord. En fait, disons qu'un de mes moteurs principaux, enfin, mon moteur, c'est vraiment au départ la peinture. En ce qui me concerne, j'étais un peu une quiche en peinture, malheureusement. En fait, j'ai essayé vraiment de... j'ai voulu faire une école d'art au départ par rapport à mon admiration liée à des peintres. Mais après avoir été recalé par deux fois aux Beaux-Arts, je viens de région parisienne, aux Beaux-Arts de Paris, j'ai essayé de me trouver une école où je puisse apprendre la peinture. Ça s'est joué à pas grand-chose. Et je suis allé du côté de la Villarson à Nice. Et une fois dans l'école, il m'a fallu 4 ans pour me rendre compte que la peinture n'était pas vraiment mon truc et mes toiles finissaient comme paillasson. Donc, il s'agissait de passer un monde un peu à autre chose. Mais ceci dit, en fait, voilà, là, j'ai toujours une admiration profonde pour des peintres, pour la peinture. Et ce qui me motive à faire des projets dans un médium qui a effectivement une histoire, on va dire, peut-être plus courte, je dirais, au niveau du statut de ce qui est de l'ordre de l'œuvre. Comme le disait Léna, le dessin est peut-être une forme d'art effectivement ancestrale, mais sa reconnaissance en tant que forme d'expression principale est somme toute assez récente, est liée notamment à des salons, à la mise en lumière de certaines œuvres graphiques, comme celle de Victor Hugo, comme les dessins de Léonard. Mais du coup, je me sens beaucoup plus à l'aise avec ce médium, alors que quand il s'agissait d'avoir un pinceau en main, là j'avais les mains qui tremblotaient, quoi. Voilà.
2: En parlant justement de dessin, quelles sont les techniques que tu utilises je suppose qu'il y a plusieurs techniques, oui, de dessin.
4: Disons que, alors, il y a des techniques avec lesquelles je me sens un peu plus à l'aise et qui peuvent être un peu récurrentes dans ma pratique, même si justement, en fait, comme je l'ai évoqué, j'essaie d'envisager chaque exposition potentiellement comme la possibilité aussi d'explorer une nouvelle facette, une autre facette du dessin. Et donc là, pour l'exposition Oga, qui a principalement des dessins en graphite, mais là justement, ce que je suis en train de faire en lien avec en écho à la ville d'Annonay, de mon ressenti, et c'était pas du tout prévu il y a encore 2-3 jours, mais ce sont des dessins qui sont faits à la pierre noire et au café. Voilà, j'avais pas de peinture chez moi, et en fait du coup je me suis mis à j'ai peint avec ce que j'avais sous la main, avec du café. Et pour d'autres, il y a l'exposition, il y aura des dessins aussi, des dessins au crayon de couleur. Auparavant, j'ai fait quelques dessins au pastel de couleur, au pastel. Disons que j'essaie vraiment d'être dans une forme un petit peu d'ouverture et de ne pas me restreindre dans une technique en tant que telle, pour ne pas être dans une forme de redite, ne pas me dire je vais refaire exactement ce que j'ai fait il y a 2 mois, il y a 3 mois, et ainsi de suite, quoi. Voilà.
2: On peut dessiner avec du café. Comment tu dessines avec du café?
4: Alors,
3: ça s'utilise comme de l'encre, en fait. Voilà, c'est un super courant.
4: J'avais juste un pinceau. En fait, c'était le seul pinceau que j'avais ramené. Et du coup, en prenant un petit peu de café, en le diluant dans de l'eau ou quoi, tu as un liquide qui est assez proche du brou de noix. Ça te fait des espèces des marrons assez clairs et qui se rapprochent en fait d'une espèce de un peu d'aquarelle dans des teintes de marron, d'ocre. Et en fait, mélangé avec de la pierre noire, ça donne des gris un peu plus prononcés. En fait, on est entre de l'ocre un peu jaune, du marron et des teintes un peu plus sombres. Et disons que... je dirais, je ne suis pas du tout le premier à faire cela, mais disons qu'un des artistes un des premiers vraiment à avoir peut-être travaillé comme cela, c'était Hans Hartung, qui, faute de moyens, se mettait à peindre sur les serviettes dans les cafés. En fait, il allait dans les cafés, il peignait sur les serviettes avec du café. Voilà. Ouais, donc, bon, c'est un artiste que j'admire, enfin un des artistes bien entendu que j'admire. Et voilà, moi j'aime bien cette technique. Je l'avais déjà employée pour dessiner des footballeurs quand je regardais les matchs dans les cafés PMU et que voilà, pour peindre en vitesse comme des espèces d'aquarelles, quoi. Voilà.
2: Okay.
3: Ah, du coup, c'est assez drôle parce qu'on on avait l'idée avec Quentin, enfin, je l'avais même grandement sollicité s'il pouvait faire un dessin sur place. Aussi qui va être dans un endroit et observable d'une manière non conventionnelle, on va dire. On va pas essayer de donner toutes les clés parce que sinon les gens vont pas venir, voilà. Donc, l'idée c'était, enfin, je m'attendais pas. Il n'y avait pas une idée précise de comment il allait réaliser cette chose. Et je pense que c'est aussi comme un espèce de carnet de voyage de ce court séjour d'une semaine sur Annonay. Enfin voilà, une espèce de ouais de Je ne vais pas dire carte postale, mais en quelque sorte.
4: Oui, il y a un peu quelque chose un peu de cet ordre-là. Après, c'est vrai que au niveau de la pratique, en fait, j'aime bien cette idée un petit peu d'essayer de se renouveler, et même avec entre guillemets peu de moyens, peu de choses sous la main, en fait, essayer de faire quelque chose. Et puis cette idée aussi que tout espace, tout endroit, enfin peut être une source d'inspiration, même pendant une période assez courte. Alors là, je dirais, j'ai essayé de faire quelque chose. C'est une tentative. Mais après, en fait, quand je repartirai d'Annonay, bah peut-être que cette ville m'inspirera autrement d'autres réalisations. Disons qu'il y a un temps après de digestion d'une expérience. Et là, bah, je suis ici. Mais en repartant, bah, peut-être que par rapport à la ville, par rapport à cette expérience même assez courte, bah, ça viendra peut-être nourrir et accompagner un travail, quoi.
2: Si je n'avais rien à vous dire et que vous vouliez donner envie aux gens de venir, qu'est-ce que vous diriez?
4: Alors,
3: non,
4: moi, je dirais rien.
3: Ça, c'est la question qui tue.
4: Non, alors, si je peux me permettre, en fait, moi, comme je suis très, très fan de football, en fait, on pourra, et qu'il y a probablement peut-être des personnes qui aiment le football ici, en fait, peut-être qu'on pourra parler très tranquillement, mais voilà, c'est déjà un point.
3: Donc, moi, je ne parlerai pas de foot dans l'exposition. Mais je pense que cette exposition va vraiment être un voyage pour les gens, en fait. Enfin, il y a cette chose de... J'aime pas trop de dire c'est un univers, parce que c'est des univers dans lesquels il faut se plonger, se perdre, se noyer. Enfin, c'est une expérience, voilà, plus qu'un voyage. Enfin, c'est vraiment une expérience à vivre, ces dessins. Et je pense que c'est rare d'avoir... surtout avec le médium du dessin, autant la possibilité de se plonger dans une expérience, en fait, à faire le tour.
2: Ça me paraît être un bon résumé. Eh ben, merci beaucoup à vous deux. Et retrouvez du 11 septembre au 8 novembre l'exposition de Quentin Spaun au GAC à Annonay, aux horaires d'ouverture habituels, donc du mercredi au dimanche, de 15h à 18h, et le samedi matin, de 10h30 à 12h30.
3: Oui, ça c'est pour les gens qui viennent au marché, autant faire un petit tour, bah, ouais, en face.
2: C'est pour ça, c'est juste à côté. Et ben, merci à vous deux, et puis à bientôt sur Radio-Dizy.
4: Merci beaucoup.

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0: Et bonsoir à tous.
1: Bonsoir.
2: Hello. Alors là, c'est quand même incroyable. Donc on est à l'écoute de Sans Rancune sur Radio d'ici, comme d'habitude, pour les 30 heures de direct, pour les 30 ans de la radio.
0: Yeah.
2: Donc on arrive un peu à la fin. On espère que vous avez kiffé ces 30 heures de direct qui ont commencé hier vendredi à 16h. C'était parfait. Vive l'équipe technique. Et comme on est dans l'histoire de la radio qui a commencé en 96, on se souvient qu'on était déjà là il y a 10 ans pour les 20 ans de la radio, les 20 heures de direct au même endroit, avec Fréquence Furie Furieuse FFF, l'autre émission féministe à laquelle on a participé.
1: Ouais.
3: Il y a une partie de l'équipe de Sans Rancune qui était déjà dans FFF, Fréquence Furie Furieuse.
0: Eh ben moi, c'était la première fois que je parlais à un micro, je vous connaissais pas. Je suis passée devant la radio, vous m'avez dit « Oh mais il est super ce livre, viens lire un truc !» Et voilà, j'ai lu un texte de Despentes et je suis repartie. Et 10 ans plus tard,
1: tu es là.
0: C'est trop mignon quoi.
2: On est là et on fait la radio quoi.
0: Et j'en profite pour faire un gros coucou à Raflo si elle nous écoute, parce que avec elle, on a fait des dingueries aussi de 24 heures de FFF.
3: 24 heures de FFF.
0: Ouais.
2: 24 heures de FFF, des journées de 10 heures de 25 novembre aussi. Vraiment des trucs de ouf. Et ben voilà, on refait une émission sans rancune, c'est parti quoi.
3: Et donc on se retrouve là, dans les studios d'Annonay, ça nous change un peu des studios de Saint-Julien-Molin-Molette, un samedi soir, ça nous change les jeudis, c'est l'occasion. Et du coup, pour commencer cette émission de septembre, du 19 septembre 2026, qui sera en podcast tout le mois, jusqu'au mois prochain, on avait des petites actus pour bien se rappeler, histoire qu'on est dans un contexte où il y a encore besoin de féminisme et d'intersectionnalité, parce que ça se corse sur la répression, les trucs fascisants et autoritaires dans différents endroits du monde. Et il y a quand même des petits signaux, des petits symptômes qui se voient à travers... par exemple, aux États-Unis, la fermeture des serveurs Otis Tichy, c'est un réseau de serveurs qui héberge des boîtes mail, des sites, pas mal de choses de l'internet indépendant. Et c'est des serveurs qui ont été étiquetés terroristes aux États-Unis. Donc, il y a une menace sur la sécurité des données qui est de fermeture par les États-Unis sur tout ce réseau-là. Donc, je voulais vous lire un petit bout du communiqué du collectif Otis Tichy Inventati, qui donne un peu un aperçu de ce à quoi on fait face dans les milieux de l'indépendant, notamment du numérique. Donc, ils disent qu'ils vont mettre fin à leur activité. Le collectif met fin à ses activités et cessera prochainement de fournir l'ensemble des services qu'il propose. Il n'y a pas de manière facile d'annoncer ou d'expliquer cela. Chaque jour où nous avons pu rester en ligne après le 26 août 2026 a été une victoire, mais nous sommes obligés de nous arrêter. Aucun d'entre nous n'a une haute estime des gestes héroïques et des martyrs. Nous ne demanderons ainsi aucun sacrifice. Pas de nous, ni de quiconque. Il s'agit d'un climat politique. Dans le contexte politique actuel, le fait de continuer à proposer nos services met en danger nos utilisateurs, utilisatrices et toutes les personnes qui font partie de nos communautés. Dans un monde où les accusations sont à ce point déconnectées de la réalité, on ne peut s'attendre qu'à ce que la répression devienne de plus en plus disproportionnée. Dans ces circonstances, nous ne sommes plus en mesure de maintenir notre objectif initial, offrir des outils sécurisés et non commerciaux. Ces 25 années ont été extraordinaires, ça a été une sacrée aventure. Maintenant, éteignez vos ordinateurs, sortez de chez vous, luttez, embrassez-vous et continuez à sourire. Nous, nous arrêtons, mais la résistance et ses idées, elles, ne s'arrêtent pas. Restez humains. Voilà, c'est un petit extrait, j'ai un peu coupé quand même ce communiqué, mais ça donne un aperçu de l'état d'esprit dans lequel ce collectif décide d'arrêter son activité, soumis à la pression d'états qui sont fascisants.
2: Ouais, de plus en plus. Et vraiment, je trouve ça hyper précieux d'avoir eu cette réactivité directement de ce collectif, de dire en fait, vous êtes hébergé chez nous, ça vous met en danger. Donc, trouvez tout de suite autre chose pour pas être pisté parce que vous êtes hébergé chez nous, quoi.
3: Ouais.
2: C'est vraiment la lutte et la résistance s'organisent et on voit bien que, en fait, j'adore cet appel qui nous propose de sortir dans la rue, se voir et se rencontrer. Et en fait, c'est pas Internet qui va nous sauver, je sais pas comment dire. En tout cas, faut qu'on fasse gaffe, ce truc de surveillance et tout par les réseaux.
3: Ouais, il faut pas rester que en ligne dans les réseaux de communication, d'information et dans la résistance. Ça fait partie des choses, se former à la sécurité informatique et continuer à être sur les réseaux pour contrecarrer des discours, mais aussi dans le réel, bien sûr. Il y a une autre actu qui donne aussi un aperçu du climat, de ce qui est visé et de ce qui est attaqué par les forces autoritaires et fascisantes. C'est la répression actuellement en Turquie qui, depuis le 12 septembre, touche les communautés LGBT. Les autorités turques mènent une nouvelle vague de répression contre la communauté LGBTI+. Et là, je vais lire des extraits de ce qu'on peut lire sur le site Amnesty International à propos de cette répression. Plus de 60 personnes ont été arrêtées dans 15 provinces à la suite de perquisitions menées dans les locaux d'organisations de défense des droits des personnes LGBTI+. Au moins 23 personnes ont été placées en détention provisoire et des enquêtes pénales ont été ouvertes à l'encontre de plus de 160 personnes. En parallèle, plus de 180 comptes sur les réseaux sociaux d'organisations et militants LGBTI+, de journalistes et de médias ont été bloqués ou soumis à des restrictions, de même qu'un certain nombre de sites web. Depuis cette vague d'arrestations, tout soutien aux personnes et aux organisations prises pour cible par les autorités est systématiquement réprimé. Le 14 septembre 2026, le ministère de la Justice a adressé une circulaire à 175 procureurs généraux dans l'ensemble des 81 provinces turques. Le ministère appelle à punir tout contenu ou activité jugée contraire à la morale publique et préjudiciable aux familles, aux enfants et aux jeunes. Le même jour, la police aurait utilisé du gaz poivré contre des manifestants-manifestantes à Izmir. Deux personnes ont été interpellées puis relâchées. Plus tôt dans la journée, la police a encerclé un groupe de manifestants-manifestantes rassemblés devant le palais de justice d'Istanbul avant qu'ils n'aient pu lire leur communiqué de presse. Plus de 95 personnes auraient été interpellées. La répression des personnes LGBTI+, n'est pas nouvelle en Turquie. Depuis 2015, l'hostilité envers la communauté ne cesse de prendre de l'ampleur. La parole publique s'acharne à travers des discours homophobes, transphobes et sexistes. La répression des personnes LGBTI+, s'inscrit dans le cadre d'une montée en puissance des pratiques autoritaires dans le pays. Le système judiciaire est détourné pour criminaliser les défenseurs et défenseuses des droits des personnes LGBTI+, ainsi que pour porter atteinte à la liberté d'association, d'expression et de manifestation. Et donc derrière, c'est toute l'opposition qui est ciblée. L'arrestation du maire d'Istanbul, principal leader de l'opposition, le 19 mars 2025, est symptomatique de cette répression systématique. Son arrestation avait provoqué une vague de mobilisation dans tout le pays. Un soulèvement violemment réprimé à coups d'arrestations massives, censures numériques et de recours disproportionnés à la force pour saper les mobilisations. Dans le même temps, la presse est censurée, les journalistes sont emprisonnés, les défenseurs défenseuses des droits humains poursuivis et les responsables politiques de l'opposition ciblés de manière systématique. La législation est instrumentalisée pour intimider, harceler et réduire au silence. Et donc ça c'est dans la Turquie de Erdogan. En France aussi, ça s'est rappelé à la fin de l'article de Amnesty International, celles et ceux qui défendent les droits des personnes LGBTI+, sont ciblés. Et notamment il y a une pétition à la fin de cet article qui dit « L'IVG est contestée, l'éducation à la vie affective et sexuelle censurée, les associations féministes et LGBTI+, attaquées. C'est un recul dans les négociations internationales parce que les organisations défendent nos droits les plus fondamentaux, elles sont prises pour cible. Signez la pétition pour appeler le président Macron à agir de toute urgence face à la menace anti-genre. » Donc l'idée qu'il y a besoin de sous pour les associations, de défendre l'éducation à la vie affective par exemple face aux mouvements anti-genre et aux associations privées et réactionnaires. Et donc voilà, c'est pour faire un peu un pont et se dire que dans l'Occident, en Orient, dans plein d'endroits, en fait, c'est une espèce d'international de mouvements autoritaires, d'États qui se rigidifient autour de valeurs patriarcales, autour de valeurs économiques et de suprématie de tout genre sur plein de domaines. Et donc, on continue à être là pour défendre un féminisme intersectionnel qui prend en compte toutes les oppressions. Et je sais pas. pas comment faire toutes les transitions et tous les éléments d'information qui vont dans ce sens, mais nous, en local, on a un festival qui va bientôt démarrer dans le Pila, entre Saint-Julien, Annonay, et puis un peu autour, entre mi-octobre et mi-novembre. Il va y avoir le Frigo, donc festival de résistance aux idées gravement oppressives, et avec deux temps forts pour voir des films, faire des ateliers, écouter des conférences, et
2: faire du sport, apprendre à se défendre, vraiment s'entraîner contre la mise en route du monde fasciste, quoi.
3: Et surtout, toujours faire du lien, partager des idées, de l'autodéfense. Et donc, ça démarre le 16 octobre avec une projection à...
2: Le vendredi 16 octobre, à partir de, ça va être ouverture des portes à la salle des fêtes de Saint-Julien, Molin-Molette, l'espace Michel Bernard, vers 18h, 17h30, 18h. Et à 18h30, on commence avec une soirée autour de la nouvelle Matin Brun, qui est une nouvelle écrite au début des années 2000, et qui raconte vraiment ce truc de, vous voyez, l'histoire de la grenouille. Dans l'eau qui commence à chauffer tranquillement, au bout d'un moment, au début c'est froid, tranquille, ça devient tiède, c'est confortable, et à force de rester dans cet espace confortable, une fois que c'est trop chaud, elle n'arrive plus à sortir. Donc c'est vraiment cette histoire de ah ben je m'étais pas rendu compte, c'est le jour où le brun me touche aussi, je me souviens de tous les, enfin voilà, c'est une nouvelle qui raconte un peu la montée du fascisme hyper bien. Du coup on va avoir une soirée autour de ça, avec présentation de la nouvelle, film, vidéo et...
3: Petit spectacle, présence quoi. De l'auteur aussi, c'est ça ?
2: L'auteur sera là, ouais.
3: Et tout le week-end, du coup, à Saint-Julien, il y a projection, atelier, discussion, un tournoi de foot le dimanche au City Stade. Et puis, dans tout le mois, fin du mois d'octobre et aussi en novembre, jusqu'au 20 novembre, il y a plein de choses prévues. Il faut regarder, il y a un site, il y a un Facebook, il y a un Instagram de Frigo. Et ça se termine 20-21 octobre avec...
2: Novembre. 20-21 novembre.
3: Pardon, à Annonay, avec un gros temps fort aussi pour clôturer ce festival. Et donc, ce sera l'occasion aussi de faire un atelier sur la sécurisation Internet et sortir des GAFAM. Donc, ça fait écho à ce qu'on disait. Il y aura aussi, on parlera féminisme, intersectionnalité et lutte queer à d'autres moments. Et puis, bah, pour terminer les actus, et on fait des ponts, on parle d'agenda en même temps, mais dans l'actualité, il y a la loi intégrale, et le bouquin dont je voulais parler juste après, il va faire écho aussi à ça, donc j'en parle à ce moment-là. Mais vous avez sans doute entendu parler de cette loi qui est en train d'être discutée, qui sera votée, qui prend enfin en compte les questions de violence sur les femmes et les enfants, et qui essaye de mettre des dispositions en place. Il y a des associations qui ont été appelées pour contribuer à la rédaction de cette loi. Il y a des éléments de la CIVIS, donc ce comité consultatif sur la question de l'inceste, qui a fait plein de préconisations qui n'ont pas été prises en compte jusque-là et qui ont tenté d'être intégrées à cette loi. Mais bon, il y a eu beaucoup de discussions, plein de diminution dans le contenu de la loi, il y a des négociations en cours et elles risquent encore d'être rognées. Il y a des personnes qui pensent que c'est quand même une loi nécessaire et qui peut être intéressante de voter. Il y en a d'autres qui pointent le fait que c'est très répressif, qu'il y a des problématiques autour du fait que ça axe vraiment sur le pénal et que augmenter des peines, c'est pas ça qui va faire qu'il y ait de la prévention, qu'on pense de manière globale à ce qu'il faudrait faire pour éviter tout ça. Dans les éléments qui sont notés, il y a la non prise en compte des enfants de l'aide à l'enfance, qui sont pas, il y a rien en considération sur le sujet. Des difficultés supplémentaires pour les travailleurs et travailleuses du sexe qui vont être pénalisés aussi encore plus. On parle de remboursement des soins. Mais voilà, suite aux violences, quand il y a dénonciation de violence, mais ça concerne plus les mineurs, et s'il y a une levée d'amnésie quand on est adulte, quand ça arrive souvent, bah on retombe sur les remboursements de soins classiques et limités, mon soutien psy, le CMP, etc. Et en fait, tous les éléments de la loi, il faut du budget pour ça, et pour l'instant, il n'y a pas l'air d'avoir vraiment des lignes budgétaires prévues pour ça. On pense aussi à un questionnaire qui est censé être rempli par tous les élèves. Quand on est dans l'éducation nationale, on a vu passer ça un questionnaire qui pose vraiment question, qui est problématique, parce que bah, si on dénonce des violences, par exemple, si ces des violences sont nommées, ben après qu'il n'y a rien qui est mis en place pour se dire qu'est-ce qu'il faut faire, et que une fois que la parole est libérée, c'est ça peut être pire que mieux que rien ne soit fait derrière. Il y a pas assez de médecins dans les écoles, il y a pas assez d'infirmiers infirmières scolaires. Donc voilà, il y a des rassemblements tous les lundis un peu partout. Il y en a à Nonnet, par exemple, devant le Théâtre des Cordeliers, à 19h et ailleurs en France, et pour essayer de faire voter cette loi. Mais ça peut être aussi l'occasion de discuter avec les personnes qui sont là, qui sont parfois touchées, mais pas forcément militantes, et qui, voilà, par cet intermédiaire d'être là autour de cette loi, parler bah, peut-être des questions des prisons, des oppressions croisées qui biaisent la justice, et porter d'autres revendications sur des pancartes, notamment avoir des sous pour les assos, faire de la prévention, avoir des places d'hébergement. Peut-être qu'il y avait ce point un peu urgent avec cette loi qui enlève l'obligation de présentation des enfants aux parents auteurs de violences. Ça, c'est quand même une grosse problématique. Il y a encore aujourd'hui des enfants victimes de violences de tous ordres par un des parents, le père notamment, qui doivent quand même avoir la garde alternée ou qui doivent passer du temps avec leurs parents auteurs. Et quand bah, notamment des mères refusent de présenter les enfants, elles sont criminalisées, poursuivies.
0: Et puis il y a pire, c'est que une fois que les parents sont vieux, t'es obligé de t'occuper de ton parent qui t'a violenté. Ça, ouais, c'est toujours pas réglé non plus.
3: Ce genre de problématique vraiment compliquée et complexe. Et du coup, dans la loi, il y aurait une prise en compte toujours de ça, peut-être. Mais bon, apparemment, il y a eu un cas récemment d'une mère protectrice, comme on les appelle, qui a pas présenté son enfant à un parent agresseur, qui a eu gain de cause dans son procès récemment. Donc peut-être que ça pourrait faire jurisprudence et qu'il n'y aurait pas besoin de passer par la loi intégrale, un peu bancale, pour ça. Donc plein de questions, mais c'est des questions intéressantes, et puis peut-être qu'on peut essayer de se préparer à... En tout cas, on a écho qu'il y a des assos qui essaient de plutôt discuter d'un plan global qui intégrerait des préconisations plus larges sur tout ce qu'on pourrait faire pour faire de la prévention et pour déconstruire le système patriarcal qui amène à ces violences. Donc peut-être réfléchir à autre chose de mieux que cette loi un peu bancale. En tout cas, si vous voulez participer au rendez-vous des lundis à 19h et à une manifestation qui aura lieu le 5 octobre à 19h au départ de la gare routière à Annonay, ça peut être l'occasion de quand même revendiquer des choses sur ces thématiques et rencontrer d'autres personnes que ces thématiques touchent. Et je vais faire bref parce que pour faire écho, j'ai quand même envie de vous parler très rapidement d'un bouquin que je viens de terminer et que j'ai trouvé super, de Lorraine Bastide, une journaliste, vous la connaissez peut-être, qui a fait notamment un podcast qui s'appelle La Poudre, où elle interview plein de meufs connues qui parlent de plein de sujets autour du féminisme. Et moi, je m'en faisais un peu une figure de, j'avoue, j'ai pas trop accroché avec ce podcast-là, La Poudre, et je me faisais un peu une figure de bourgeoise blanche parisienne de cette journaliste féministe, Lorraine Bastide. Et en fait, dans ce bouquin-là, future.e.s, comment le féminisme peut sauver le monde, elle m'a vraiment convaincue que ça, là où elle en est de sa pensée actuellement, c'est vraiment un endroit où que je trouve hyper intéressant. Ça m'a fait redécouvrir du coup ce qu'elle sa réflexion, et parce que c'est vraiment un bouquin intersectionnel. Elle aborde toutes les questions en croisant des questions de racisme avec le féminisme. Elle fait des points historiques, elle fait plein de ponts avec plein d'autres autrices d'ici ou d'ailleurs, à différentes époques. Et donc, elle dresse un état des lieux de toutes les problématiques auxquelles on est confronté du fait du patriarcat, du capitalisme, du colonialisme, du racisme, etc. Du classisme aussi, de la précarité qu'on impose à certaines personnes et du système oppressif et dominant, hiérarchique dans lequel on est. Et elle envisage des possibilités de sortie. Elle dresse aussi un état des lieux des luttes, et ça permet d'avoir un imaginaire sur ce que pourrait être un monde féministe et enviable, quoi, désirable. on parle souvent quoi aussi de ça, qu'on essaye de pas que se pointer du doigt les difficultés, qu'il nous faut de l'imaginaire positif aussi. Et du coup, ben rien qu'en lisant les chapitres des les titres des parties, peut-être ça peut donner un idée de comment est tourné le livre et vers quoi il se projette. Donc la partie 1, c'est nous serons libres d'être nous-mêmes, qui parle plutôt d'identité de genre, et elle aborde toute la question de sortir de la binarité de genre et de être un homme, être une femme, et donc tout ce qui fait que en fait on est des êtres qui pourraient dans un autre monde plus tard peut-être moins être définis par ça. Dans Nous aimerons sans contrainte, la partie 2, bah, c'est plus sur l'hétérosexualité comme système et comment sortir un état des lieux de ce qui pose problème, comment ça s'ancre dans nos réalités et de tout ce qui pourrait faire qu'on pourrait avoir des relations différentes. Dans Nous serons réparés, elle parle des violences et aussi de justice et comment faire différemment qu'aujourd'hui et de à quel point la violence est centrale. Donc ça fait vraiment le lien avec la partie sur la loi intégrale. Elle parle, elle pointe de la violence comme à la base de tout aussi structurelle dès l'enfance avec l'inceste qui touche aussi les garçons et de comment ça détermine notre futur et comment on est tous et toutes responsables et complices. Enfin, c'est vraiment très intéressant et elle se base sur plein de travaux actuels et de réflexions actuelles. Et voilà, ça fait le lien avec cette loi qu'on travaille, loi intégrale, et de tout ce qu'on pourrait faire si on arrivait à lutter efficacement contre ces violences. Dans Nous prendrons soin les uns les unes des autres, elle parle de care et de politique du soin qui est politique et de comment prêter attention aux vies précaires et comment le quotidien, en fait, les tâches du quotidien, prendre soin des enfants et tout, toute la question de la santé aussi, et comment repenser ça et comment c'est un endroit qui est encore d'évaluer et que on gagnerait à prendre note de tout ce qui a été réfléchi et mis en place à ce sujet déjà par les luttes, les féministes et les milieux qui essayent de contrebalancer tout ce qui nous casse et nous abîme dans ce monde dans lequel on vit. Et la dernière partie, toutes les vies seront bonnes, elle fait référence notamment aux travaux de Judith Butler sur les vies pleurables ou pas. Et elle parle beaucoup d'écoféminisme et de comment repenser notre place dans en tant qu'humain et humaine aussi par rapport aux animaux, et notre rapport à la nature et à l'écologie et aux défis climatiques, c'est quelque chose de central aussi dans les luttes à venir. Voilà, il se lit très bien, elle a un ton, elle a une écriture très facile à lire et on voit des petits pics, elle a des petites tournures de phrases qui facilitent la lecture et des bonnes punchlines, c'est assez, ouais, c'est assez nourrissant, très inspirant. Voilà.
2: Ah ouais, super. On va lire Lorraine Bastide, merci Chloé.
1: T'en parles avec tellement d'enthousiasme que ça donne envie de l'avoir dans les mains.
3: Bon, bah, j'ai fini pour cette introduction peut-être un peu longue avec des actus et des rebondissements et puis cette présentation, mais je laisse l'antenne après cette longue introduction.
2: Vas-y, c'était pas trop long.
0: Bon, nous, on va la garder. Hein. On va la garder.
2: On fait une pause musicale et
0: on va faire une petite pause musicale, voilà, avec Gilda. Donc Gilda, c'est son nom de clown. Elle s'appelle Camille Constantin da Silva. Elle est franco-brésilienne. Elle est inspirée par toutes ces deux cultures, l'ont beaucoup nourrie, féministe, et voilà, elle se sert de la chanson pour dénoncer. Donc la chanson s'appelle « Pas assez ».

0: Suivante. Tu viens?
1: Salut Gilda, ça va? Installe-toi, je t'en prie. Tiens, je te débarrasse. 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
0: Ouais.
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1: Non, non, laisse tomber, on passe à la suite.
0: Ah bon?
1: La scène d'après.
0: Comment?
1: La scène.
0: Ah,
1: la scène d'après. Moteur, ça tourne, action.
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0: laisse aller, laisse aller. 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
1: C'est-à-dire? Pardon? Pas compris. Quand? Enfin, où? Je veux dire, pourquoi?
0: T'es pas assez... Pas assez... 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
1: Noir, arabe, asiate, juive.

0: assez blanche.
1: Et voilà, c'était donc Gilda avec pas assez. Et ben là, en fait, on a commencé un petit fil d'émission. On s'était dit que ça allait y avoir une petite thématique amitié, parce que bah quand même, c'est 30 ans, FFF, sans rancune. C'est surtout nourri de de rencontres et d'amitié. Et avant de laisser la parole à Maru, je vais vous raconter une petite histoire. Alors c'est l'histoire de Sam qui rencontre un pingouin et Sam se retrouve à l'école avec son pingouin et puis du coup la maîtresse lui dit mais Sam qu'est-ce que tu fais avec ton pingouin? Alors Sam répond je sais pas moi je sais pas quoi en faire je l'ai trouvé Alors la maîtresse lui dit écoute emmène-le au zoo Alors, le lendemain, sa mère retourne à l'école et puis elle a toujours son pingouin. Et la maîtresse lui dit, mais enfin, Sam, qu'est-ce que tu fais? Je t'avais dit de l'emmener au zoo. Elle dit, ah oui, il a adoré. Et ce soir, on va au ciné. Voilà, l'amitié pingouin. Et on fait un petit clin d'œil à une pingouine spéciale.
2: Spéciale ce soir et dans toutes les années et les mois à venir.
1: C'est ça.
2: Et donc, pour continuer à parler d'amitié, petit clin d'œil sur un bouquin assez enthousiasmant qui s'appelle « Les pédales et leurs amis entre les révolutions ». C'est un bouquin qui a été écrit aux États-Unis par Larry Mitchell et illustré par Ned Asta. Je pense qu'il a été publié en 77, si je me souviens bien, 1977. Et là, on a une édition, parce qu'il n'a pas été facile à trouver. Il a été réédité en 2019, je crois, et traduit et réédité par une coproduction Édition du Commun et Édition Les Grillages. Et grâce à ça, ça y est, il existe en français. L'édition est super belle, les illustrations sont super. C'était un travail de l'époque. C'est vraiment. Et du coup, c'est comme on disait tout à l'heure dans ce truc de monde dystopique. Ça fait un peu écho à ce que racontait Chloé tout à l'heure. Donc, c'est un monde qui est dystopique où on est dans un empire. Voilà, ça se situe là-dedans, dans un empire obsédé par la guerre et la domination. Et dans cet empire, du coup, Larry Mitchell nous propose de parler de personnages, donc nous raconte la vie et ce que faisaient dans cet empire les pédales, les reines et les femmes qui aiment les femmes. Et du coup, face à ça, il y a les hommes. Bon, voilà, c'est assez jouissif, c'est un peu incroyable. Je vous propose de juste en lire une petite. Un mini chapitre, c'est très poétique. Voilà, puis c'est des touches, ça fonctionne par touche comme ça. Allez, la touche de la page 33. Les pédales et leurs amis ont la belle vie quand les empires s'écroulent. Comme les hommes construisent toujours le plus d'empires possible, il y en a toujours un ou deux pour s'écrouler, et donc toujours un ou deux endroits où les pédales et leurs amis peuvent aller. Quand un empire s'écroule, les hommes sont si occupés ailleurs à s'opposer aux rébellions et à chercher les raisons pour lesquelles tout cela arrive qu'ils n'ont pas le temps de surveiller chez eux les pédales ni leurs amis. La populace, fatigué de n'entendre parler que de défaites à l'étranger, laisse les pédales jouer. Cela les divertit. Les hommes, désespérés par l'ingratitude des étrangers et par leur propre fortune en déclin, oublient et laissent les pédales jouer. Une fois l'empire disparu, il est temps de trouver la cause du mal actuel. Et on pointe souvent du doigt les pédales et leurs amis, entre autres cibles. Alors les temps se font durs et les pédales et leurs amis disparaissent. Ça, c'est page 33, et il y a 150 pages, hein, vous inquiétez pas. Les pédales et leurs amis ont encore plein d'aventures à vivre dans les décombres de l'Empire, des hommes.
1: Quand même.
2: On adore. Et ben voilà. C'était un petit début d'ode à l'amitié.
1: Classe. Et ben moi, j'enchaîne du coup sur une autre histoire d'amitié avec la BD Snapdragon. Snapdragon, c'est l'histoire d'une jeune personne qui est pas hyper, on va dire, adaptée socialement, pour employer des vilains mots. Elle s'y retrouve pas trop, elle sait pas trop se plier à ce qu'on lui demande, à ce qu'on attend d'elle. Elle fait quand même la rencontre de deux personnes qui ont rien à voir avec elle au niveau de leur comportement, leur âge, tout ça. Notamment une personne qui est appelée la sorcière du village. Et du coup, ben voilà, il y a ce croisement de ces trois personnes qui vont faire de leur faiblesse et des différences qu'elles ont, et ben une force et quelque chose de solide. Et justement, ils vont tous se tirer vers le haut. Et c'est assez beau. J'ai mis longtemps à. C'est ma fille qui l'avait pris, la BD. J'étais pas fan de la couverture. Je trouvais le dessin pas un peu à des aplats très colorés qui m'inspiraient pas. Et quand je l'ai ouvert, en fait, je l'ai dévoré. C'est génial. Et voilà, c'est hyper bien écrit. Ça se lit à partir de, ouais, je dirais 8 ans, entre 8 et 10 ans, suivant la capacité de la personne à accrocher un roman graphique. C'est écrit alors...

0: Hey.
1: Waouh, merci Colette pour ce cool morceau. Ça a un peu dansé dans les studios. Pour continuer un petit peu donc sur ce fil amitié, moi je voulais vous parler d'un livre, un roman que j'ai lu il y a peu de temps, qui s'appelle Transatlantique de Camille Corset-Joly. C'est paru en 2025 aux éditions La Contre-Allée. Et c'est un roman qui lit un peu deux récits en parallèle, qui est celui donc du personnage principal qui s'appelle Alex et qui part aux États-Unis avec trois de ses amis pour faire sa mammectomie. Et l'autre récit, c'est plutôt sa vie, sa transition et tout ses interrogations autour de ça et tout son vécu qui est assez intéressant. Et donc du coup moi la chose qui m'a le plus marqué dans ce roman, c'était vraiment cette déclaration d'amour à l'amitié, quoi. Puisque donc dans leur périple états-unien, on sent vraiment l'amour que ces quatre personnes se portent, et en ça c'est très joli. C'est un roman qui se lit vite et assez bien. C'est plutôt tout doux, bien que tous les sujets abordés ne soient pas joyeux, puisque comme ça raconte le parcours d'une personne trans, ça parle évidemment de toutes les oppressions systémiques et de transphobie. Mais c'est aussi plein de joie, plein d'énergie, et dans ce récit, il arrive très bien, je trouve, à raconter comment c'est aussi une joie de se découvrir, de se redécouvrir et de se laisser être qui on est. Et comment c'est puissant, et c'est puissant d'autant plus quand on est entouré et quand on aime et qu'on est aimé par des amis. Donc c'est une lecture plutôt, quand même plutôt douce. Et j'avais envie de vous lire un passage qui ne l'est pas. mais qui, je trouve, est très parlant et qui raconte très bien le vécu de beaucoup de personnes trans. Donc je vais vous lire ce passage. C'est un chapitre qui s'appelle « J'ai rendez-vous avec une dame ». « Ah, mais j'ai rendez-vous avec une dame ?»

0: conseillère MGEN se tient dans l'encadrement de la porte de son bureau. J'aurais dû anticiper, réfléchir à ce que j'allais dire. Ça m'a effleuré hier avant de m'endormir, mais j'ai chassé l'idée. Sinon, je pourrais passer ma vie à prévoir comment les gens vont réagir à ma transition. Quoi faire? Quoi dire? Oui, c'est bien moi, Alex Orlan. Son regard fait un aller-retour entre ma barbe et le papier qu'elle tient dans sa main. Non, je suis désolée, j'ai rendez-vous avec une dame. Je suis trans, j'ajoute. Je reviens un instant. Elle rentre dans son bureau. Je reste debout au milieu de la salle d'accueil et, bien plus qu'une mutuelle, une référence solidaire, je me perds dans le mur d'affiche. L'essentiel pour nous, être bien protégé tout en concourant à la santé des autres. Trois formules de prévoyance au choix pour répondre à tous vos besoins. La conseillère refait son entrée. Madame Alex Orlan ? Merde, elle a rien compris. Je la suis dans son bureau et quand elle referme la porte, je dis « C'est bien monsieur ». Elle passe derrière la table en faisant tomber au passage une pile de dossiers. « Je suis trans », je répète. Elle me regarde furtivement. On dirait un animal pris dans les phares d'une voiture. Vous voulez que je vous explique ? Elle s'assoit en reposant sa pile de dossiers. Je vais d'abord vous préciser le contenu de notre entretien. Elle se lance dans une description de la MGEN et me demande quelques vérifications. Est-ce que j'ai une heure devant moi ? Est-ce que j'ai bien amené les documents demandés ? Puis elle établit un bilan de mes besoins de soins. Combien de fois par an je consulte ophtalmologue, dermatologue, ostéopathe et autres spécialistes ? Au fur et à mesure des questions, elle semble reprendre la maîtrise de la situation. Elle prend note de toutes mes réponses, puis récapitule. Donc, Madame Alex Orlan, vous consultez une fois par an un dermatologue, vous changez de lunettes tous les 5 ans, vous voyez un ostéopathe 1 à 2 fois par an. Je la laisse aller au bout de la liste. Oui, c'est ça. À part que c'est monsieur. Elle regarde ses papiers. Mais vous n'avez pas changé d'état civil ? Non. Et c'est prévu pour quand ? C'est pas prévu pour l'instant. Et pourquoi ? Mes mains tapotent sur mes cuisses. Parce que c'est comme ça. Ok, donc je vous appelle madame pour l'instant. Mes mains s'arrêtent. Non, vous m'appelez monsieur. Je croise son regard. Mais sur votre état civil, ça ne fait pas partie de l'état civil. Elle se redresse sur sa chaise et ralentit son débit pour bien m'expliquer. Mais moi, je dois vous appeler... Vous voyez, c'est la loi. Non. Le Conseil d'État a statué que le titre « Madame » ou « Monsieur » ne faisait pas partie de l'état civil. Puis de toute façon, on s'en fout là, c'est une discussion, pas un papier. Alors vous allez m'appeler « Monsieur ». J'ai haussé le ton et elle s'est reculée sur sa chaise. D'un air candide, elle répond. « Oui, bien sûr. Alors, monsieur, on fait comme vous voulez. » J'essaie de faire redescendre la colère pendant qu'elle me présente les différentes formules adaptées à mon profil. Prévoyance 1, prévoyance 2, prévoyance 3. L'ordinateur rame. La page prévoyance 3 ne s'ouvre pas. Un silence s'installe. Elle le comble. Et sinon, sans vouloir être indiscrète, c'est depuis quand ?
1: Quoi ?
0: Que vous êtes passée de fille à garçon. Elle sourit. C'est pour mettre dans mon dossier. Mon ton est sec. Elle se recule à nouveau sur son fauteuil et lève les bras. Mais non, c'est juste pour discuter. Vous savez, à la MGEN, on s'intéresse à nos adhérents. La MGEN, mon cul, oui. Et toi, c'est quoi la date de tes dernières règles ? Je demande juste par intérêt pour les employés de la MGEN. J'ai pas envie d'en parler. Merde, je suis trop gentil. Oui, bien sûr, très bien. Son ton est mielleux. Et puis c'est quoi cette obsession pour les dates ? C'est toujours la même question qu'on pose après s'être excusé d'être indiscret. Quand ? Ah, ce beau jour de septembre 2010 où je me suis réveillée transformée en garçon. Oh, ça devait être le 21, à moins que ce soit le 22. Ah, mes mémoires me fait peut-être défaut. Et sinon, vous êtes prof de quoi ? Elle me regarde en coin. De sociologie. Oh, moi j'aimais pas trop ça au lycée. Le logiciel se débloque. Elle finit la liste des prévoyances, des formules prévoyance possibles. Je me décide pour prévoyance 1. Elle valide le dossier et puis sort chercher les impressions. Je me retrouve seule, face au bureau. La ligne de démarcation d'un petit pouvoir, tout petit, qui me pourrit la vie. Celui du guichet de la sécu, du guichet de la CAF, du guichet de la banque, du guichet de la fac, du guichet des agences immobilières, du guichet de la SNCF, du guichet de la poste, du poste de contrôle des flics qui ne veulent pas me laisser prendre mon train pour aller à l'enterrement de ma grand-mère parce que j'usurpe l'identité de ma sœur, parce que c'est pas votre colis, parce que vous avez un justificatif du médecin, parce que « Ah non, je vous appellerai pas monsieur, parce que je vais chercher ma supérieure, parce que « Oh, c'est très réussi, j'avais rien vu !» Parce que les regards de surprise, de dégoût, d'incompréhension, les hésitations, les balbutiements, les gênes, parce que on ne peut pas enlever madame des documents, parce que « Est-ce que c'est complet ?» Parce que, je veux dire, vous avez fait l'opération du bas, parce que vous avez beaucoup de courage, parce que j'en connais un comme vous. Je vais m'arrêter là. Merci de votre écoute.
1: Alors moi, je me suis permis un petit changement de chanson, du coup. Je pense que tu sais ce que je vais mettre.
0: Merci Colette.
1: Ce sera donc TEDAC. Bonjour monsieur, au revoir madame.

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0: Bam.
1: Oui, donc pour rappel, l'extrait qui vient d'être lu fait partie du livre de Camille Corset-Joly qui s'appelle Transatlantique.
2: Merci beaucoup pour cette lecture. Moi je veux bien continuer à vous parler de, vous nous annoncez une grande nouvelle. C'est très gentil de vous être réunis ici, si nombreux, le studio est plein, on a pris la voiture, on a rempli au moins 3 voitures à nous tous pour venir vous rejoindre ici et vous le dire. On a autre chose à fêter en plus de ces 30 ans qui sont quand même une méga fête, mais aussi voilà, c'est officiel, c'est pas encore intégré au net, mais quand même c'est officiel.
0: Qu'est-ce qui nous est arrivé, Marie? Qu'est-ce qui nous est arrivé?
1: Allez,
2: dis-le. On a intégré Radio Rageuse.
0: Wow.
2: Radio Rageuse, c'est un réseau d'émissions féministes, une nébuleuse qui nous a intégrés. Ça y est, on fait partie, sans rancune, on fait partie de l'équipe et on voulait vous raconter un petit peu. On a été deux personnes de sans rancune à nous y rendre après un espèce de Koh-Lanta qui a duré tout au long du mois d'août pour arriver à fin septembre. On était 7 au début, nous n'étions que 2 à la fin parce que déjà, il a fait très chaud, parce que c'était septembre, donc autre chose à faire, parce que c'était loin, c'était à Sévérac, à côté de Nantes, où on a passé quelque chose comme 5, 6 ou 7 jours, je sais plus.
0: Il y a eu des blessés sur la route et tout. Hein.
2: Il y a eu des blessés de type entorse du genou. Enfin,
3: désolée,
2: voilà.
3: Mais je suis obligée de rectifier, on a passé moins de 3 jours, Marie.
0: C'était en ressenti.
2: Mais alors, en même temps,
0: ressenti
2: même,
0: 12 jours.
2: Il faut vous raconter un petit peu comment c'était cet événement, parce qu'il faut vous le dire aussi pour vous qui nous écoutez en direct sur les ondes d'Annonay ou de Saint-Julien-Molin-Molette, mais aussi sur votre triste internet loin des ondes FM. Non, je rigole, internet c'est super, tout ça, multitechnologie super, blabla. Mais on n'a pas eu le temps de se raconter encore tout ça.
1: Et non, et nous on a hâte que on vous nous en disiez plus.
2: On va tout vous dire, mais peut-être de l'autre côté de la vitre, une idée du lieu où on a été, comment c'était quand on arrivait.
0: Qu'est-ce que c'est l'antenne?
3: Alors, l'antenne, c'est un lieu qui existe depuis pas si longtemps, en fait, depuis 2003, je crois. J'ai pas lu tous les panneaux parce que franchement, l'orga de Radio Rageuse avait fait ça super bien. Il y avait genre 4 jours d'install, 3 jours d'install où il y avait plein de panneaux explicatifs de plein de choses sur tous les murs, comment le lieu fonctionnait, comment Radio Rageuse fonctionnait, toutes les caisses différentes qu'il y avait, les tableaux d'orga, les tableaux des tâches, tableaux des ateliers, c'était
0: une autogestion rondement menée.
3: Ah, c'est clair.
2: Et c'est vrai que du coup, on a plutôt rien lu du tout et manger du caca à la banane, quoi. Il faut être un peu honnête pour ma part.
3: Ouais. ce qu'on peut dire, c'était que c'est sur un ancien lieu de colonie de vacances. Du coup, c'est assez grand, l'espace extérieur, mais aussi l'espace intérieur. Il y a un grand réfectoire, deux grandes salles. Et puis après, il y a un grand bâtiment où il y a plein de dortoirs et une piscine couverte. Et oui. Et après, ouais, c'est de la nature tout autour, et puis il y a l'activité des gens qui ont acheté le lieu et qui du coup le louent, le gèrent. Alors il y a une activité poney. Ça, j'avoue que je suis moins emballée par l'activité.
2: On n'a pas fait de poney.
3: En poney des enfants.
0: Et donc prochainement, dans Sans Rancune, petit teaser, une chronique antispéciste.
3: Ah, j'aimerais beaucoup. J'aimerais même une émission, mais bon, ça c'est faut avoir le
2: Sans Rancune.
0: Et ça, c'était une virgule.
4: Et donc, en tout cas, c'est un lieu collectif qui a été racheté par un collectif et qui est accessible si on veut organiser des rencontres à plein.
3: Ouais, voilà. Donc, je peux même vous dire, je pense pas que ce soit un secret, mais qu'il y a eu les rencontres inter-hackerspace fin juin. Là, les rencontres de Radio Rageuse. Et j'imagine plein d'autres. Ouais, c'est un lieu qui est accessible. Alors, il y a un prix, je crois, limite ou un prix. Je sais plus, là c'était 1 500 € pour 10 jours. Et s'il y avait plus, c'était cool. Sinon, c'était OK pour des groupes qui n'ont pas but de faire du lucratif. Et par contre, je pense que c'est aussi loué pour peut-être plus de lucratif. Donc c'est très cool, c'est à Sévrac, c'est pas très loin de Redon. Alors c'est un peu loin de chez nous, enfin Redon, mais 30 minutes de l'océan. Et ce qu'on peut dire, c'est que la nébuleuse Radio Rageuse, c'est plutôt quand même le quart sud-est. Grenoble, Marseille, Lyon, Saint-Étienne, Saint-Julien, Mont-la-Molette, Annonay, bien sûr. Et que du coup, il y avait un peu moins de monde que les autres années, mais quand même un petit peu. Et que...
4: Vous étiez combien, par exemple ?
2: On était environ 45 au moment où nous on était. Il y a eu un temps fort ensuite auquel nous on n'a pas pu assister, donc je sais pas si on a été plus nombreux que ça, et je crois que plutôt la moyenne c'est 80 personnes, et c'est pour ça qu'on vous raconte ça aussi, parce que depuis tout à l'heure on vous parle des trucs durs qui se traversent depuis, enfin qu'on a encore à traverser, de la force qu'il faut et des faf en puissance et de tous les méchants et de tout ce qui se met en place et qui fait trop flipper. Mais ça faisait tellement du bien aussi de pouvoir rencontrer des gens qu'on connaissait pas, avec un kiff commun autour de la radio, autour de lutte, autour de questionnements qui étaient on a fait une blague tout à l'heure sur les panneaux, mais il y avait vraiment un truc de visibiliser des endroits aussi de frottement. On n'est pas forcément tout le temps d'accord. Tout ça existait. De qu'est-ce que c'est la mixité de ce réseau, comment elle change aussi avec le temps, comment on réfléchit aussi aux questions de validisme, de racisme, comment on fait de l'autocritique et en même temps, comment on avance à plein autour de ça. Et c'était tellement, tellement kiffant. De rencontrer toutes ces personnes, de faire de la radio, d'apprendre à bidouiller des émetteurs, d'apprendre à faire du montage, de faire des tournées montées, des fictions sonores rigolotes, et de manger des cacas à la banane, quoi.
3: Parce que c'est ça, peut-être toi, Maro, tu connais un peu le Radio Rageuse parce que tu as participé, mais c'est... Alors, quand on dit nébuleux, ça a été créé, j'ai l'impression, il y a...
2: 2010.
3: Ouais, c'est ça. Un petit moment, du coup. Et là, il y a encore des historiques du début, ce qui est assez rare, je trouve, dans les organisations comme ça.
4: Des personnes qui étaient là à la création, tu veux dire ?
3: Ouais, c'est ça. Ouais, des historiques, c'est... et c'est le but de mettre en lien des émissions, enfin des personnes qui font de la radio et qui sont féministes, qui le font, et aussi dans un truc de soutenir, de créer du réseau, de se visibiliser et aussi de se transmettre. Il y a beaucoup d'ateliers de transmission. Ça peut être aussi de la discussion, mais aussi de la technique.
4: Et en tout cas, juste pour être dans le concret, ce que ça représente souvent Radio Rageuse, c'est trois trucs différents. C'est un réseau, une nébuleuse, comme tu viens de le dire et de le repréciser là. Un réseau d'émissions de radio, une plateforme, dans le concret, du coup une plateforme sur Internet, hébergée par un hébergeur militant à prix libre qui s'appelle Toile Libre, et aussi des rencontres. En fait, du coup, c'est vraiment trois choses différentes. Et du coup, les rencontres, c'est vraiment un truc qui est organisé par un collectif différent, à chaque fois que c'est possible. Des fois, ça a été deux fois par an, une fois par an, tous les cinq ans, ça a varié depuis le début. Et en fait, l'idée, c'est de participer, c'est-à-dire que c'est pas juste un endroit sur Internet où on peut mettre, aller téléverser toutes les émissions de radio féministes qu'on connaît, qui pourraient participer. L'idée, c'est de se rencontrer, d'adhérer à des valeurs communes dans un projet anticapitaliste, quoi.
2: Là, par exemple, pour intégrer le réseau, pour visibiliser un peu comment ça marche, quoi. L'idée, c'est que on devait être mis en contact avec le réseau. Il y a une commission qui est dédiée à l'écoute, donc ça veut dire il y a une demande qui est faite, qui est retransmise à une commission qui doit écouter, faire des retours à l'émission, en tout cas discuter de ce qui est dit, vérifier s'il y a des atomes crochus et des endroits où politiquement il y a des questions à se poser ou des choses comme ça. Et où ensuite on doit venir aux rencontres, des membres doivent venir aux rencontres, et à la fin de ces rencontres, on peut intégrer.
4: Et en fait, l'idée c'est pas de dire ok le réseau vous intègre et est d'accord pour vous intégrer, c'est de dire la commission écoute, elle a été fondée historiquement pour s'assurer que les personnes et les émissions, les crews de radio qui demandent à rejoindre le réseau soient vraiment écoutées, parce que plein de fois on s'est retrouvé avec un truc de super, il y a plein de nouvelles émissions de radio qui arrivent, personne les a écoutées. Du coup, t'arrives et tu te sens un peu con que personne t'ait écouté, personne te fait de retour sur le taf que t'as fait. Et c'était vraiment ça l'idée au départ, de dire en fait, et du coup c'est une commission qui incite tous les membres du réseau à écouter les nouvelles émissions pour pouvoir les accueillir lors des prochaines rencontres et les aider à intégrer le réseau.
3: Du coup, il y avait une AG par soir pour éviter de faire une grosse AG à la fin et qui présentait les différentes commissions, justement, voilà, du réseau et aussi dans un truc de ben voilà comment ça fonctionne et de faciliter l'engagement de nouvelles personnes et des personnes qui se désengageaient. Et vous avez d'ailleurs devant vous la nouvelle commission administrative du réseau Radio Rageuse.
2: Allez, bravo. Qui l'eût cru.
4: Incroyable. Ouais. Alors, voilà. J'adore.
2: Ouais. Oh, j'adore.
3: Voilà. On commence début octobre. Donc, si vous envoyez un mail à contact, je ne connais pas.
4: radio-rageuse.net.
3: Voilà, par exemple, c'est Marie et moi qui vous répondrons.
4: Marie Manon, le avec... nouveau crew, ça c'est super. Ah,
3: mais allez voir sur la plateforme parce qu'il y a vraiment plein d'émissions. Il y a aussi plein de podcasts, d'épisodes d'anciennes émissions, bah, comme FFF par exemple, qui était sur Radio d'ici, qui n'existe plus, mais il y a tous les anciens épisodes. Vraiment une
4: vie. Alors en fait, juste pour être précis en termes techniques, c'est que sur la plateforme, il y a juste des adresses qui, il n'y a pas du tout l'espace suffisant pour stocker toutes les émissions radio. Il y a juste les adresses qui redirigent vers les endroits où les émissions sont stockées. Donc par exemple, à Radio d'ici, à un moment donné, il y a eu des problèmes de stockage des émissions. Donc tout a disparu de la plateforme. FFF a disparu à un moment. Et on devait faire ça, de remettre toutes les émissions en ligne pour qu'elles restent accessibles. Je me souviens plus si ça a été fait ou pas. Mais je crois que Flora a fait ça.
3: Moi, j'ai écouté en tout cas. T'as des écouté épisodes, en ligne. Notamment sur la gourde.
4: Ah, la gourde, voilà. C'était super.
3: Ouais.
5: C'est le jour où j'ai eu une gourde. J'ai un poème, une gourde.
2: 30 ans de radio, ça laisse des traces.
5: Et oui.
4: Et
5: chapeau. Bah, c'est voilà. Super.
4: Et juste un petit truc, moi, que ça me fait envie de dire sur Radio Rageuse, c'est sur l'écoute et sur l'adresse. Du coup, aux personnes, là, tout l'auditoire qui écoute la radio. Moi, j'ai fait partie de l'autre émission du coup qui s'appelait FFF. Toi aussi, Colette, mais je sais plus à partir de quand.
5: Moi, j'étais sur la fin, ouais.
4: Sur la fin. En tout cas, au tout début, on était du coup une bande d'une dizaine de personnes qui faisions la radio avec la technique Annette, du coup technicienne historique de la radio. Et on s'était posé cette question, on s'adressait au public de Radio d'ici, du coup d'imaginer un public en territoire rural qui écoute la radio dans la voiture, etc. Et à un moment donné, on a décidé d'intégrer Radio Rageuse, enfin on a demandé à intégrer Radio Rageuse, et il y avait des personnes de l'équipe qui étaient hyper frileuses à ça, moi je comprenais pas pourquoi au début, et en fait c'est vraiment une question de ouf à se poser, parce qu'à partir du moment où ton émission est podcastée sur ce réseau, ça fait un autre auditoire, ça fait d'autres gens qui écoutent et ça fait d'autres retours. Et du coup, ça fout une autre pression à qu'est-ce qu'on produit, qu'est-ce qu'on raconte à la radio et est-ce qu'on a des retours. Et bon, voilà. Et ça, c'était hyper intéressant, les discussions, est-ce que ça a produit dans la dynamique FFF. Voilà. En tout cas, moi, j'ai trouvé ça hyper précieux quand on a commencé à avoir des retours de gens qui écoutaient FFF par la plateforme Radio Rageuse. Ça m'a fait un truc super d'avoir l'impression de pouvoir grandir avec les gens qui nous écoutent et qui nous font des retours. Ce truc de dire, ah bah là, par exemple, là, bon bref, voilà. L'enthousiasme du réseau, quoi, ouais. Et je trouve comment on grandit ensemble, on se fait avancer, on se fait bouger, voilà.
2: www.radiorageuse.net pour les personnes qui veulent découvrir la plateforme internet. Merci.
5: Génial. Trop bien. On arrive à la fin de l'émission, là, je crois.
4: Il n'est que 20h05, ça va, non?
5: C'est vrai qu'en fait, on avait droit à un petit débordement, c'est bien.
2: Merci, Radio d'ici.
5: Moi, j'en profite comme c'est une émission sur l'amitié. Alors déjà, merci beaucoup à Anna et Manon à la technique, voilà. Bravo,
4: merci.
5: Bravo.
4: Merci.
5: À Annette pour le nettoyage, parce qu'on la remercie pas assez et elle nous fait un clean de ouf chaque fois, et voilà, c'est merci beaucoup Annette. Et puis j'en profite pour faire une petite dédicace, un petit coucou à Léa, Claire, Maya, Charlotte, Fifi, Coco, maman, Fifi, Fred, Mimi, Billy, Alix, Laure. Voilà, on vous embrasse tous et on en oublie, mais ça veut pas dire qu'on pense pas à elle.
4: Allez, écoutez la radio. Allez, écoutez la radio.
5: Et on finit l'émission avec Temps volé de Makoto San et Uzi Freya.
4: Bisous, ciao.

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